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0: Aujourd'hui, la Chouette Coop, basée à Toulouse, à 5 rue René-Leduc, est gérée par Gilles.
1: Ils sont quatre. Une semaine, on est déjà.
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0: Bonjour, est-ce que vous pouvez vous présenter et me dire qu'est-ce que vous faites ici ?
3: Alors, mon prénom c'est Gilles. Je suis à la Chouette depuis 8 ans et en fait je suis là ce matin parce que je fais partie d'un groupe de travail qui s'appelle le groupe Magasin et qui est le groupe en fait qui s'occupe un peu de l'organisation du planning, du magasin, des procédures. Et en fait le lundi matin on est souvent plusieurs personnes du groupe Magasin pour faire, comme il n'y a pas de réception, pour mettre en marche le magasin pour le reste de la semaine.
0: Donc, comme c'est lundi, vous mettez là aujourd'hui tous les produits pour la semaine ?
3: Alors, pas vraiment les produits parce qu'on n'a pas de, on n'a pas de réception le lundi matin. Par contre, il y a des tâches, disons, d'organisation à faire le lundi matin et qui après perdurent pour le reste de la semaine. Comme par exemple la mise à jour du tableau vrac, je vous montrerai tout à l'heure si vous voulez. L'organisation des consignes verts, le rangement de la réserve vrac, voilà, des tâches en fait qui sont nécessaires au moins une fois par semaine et qu'on fait en général le lundi matin.
0: Vous êtes bénévole ici ?
3: Absolument, oui, bénévole, comme je vous ai dit, depuis 2018, voilà.
0: Donc, comment ça fonctionne pour devenir bénévole ?
3: Alors, pour devenir bénévole, en fait, il faut. On est une coopérative qui fonctionne essentiellement sur le bénévolat, avec une participation nécessaire au fonctionnement de la coopérative. Donc, pour devenir bénévole, en fait, il faut devenir coopérateur ou coopératrice en achetant des parts sociales, en devenant en quelque sorte propriétaire du magasin. Et à partir de ce moment-là, vous avez la possibilité de faire les courses dans le magasin et vous avez l'obligation de donner 3 heures de votre temps toutes les 4 semaines. En fait, un coopérateur ou une coopératrice, il a 3 casquettes en même temps. Il est propriétaire du magasin, il est bénévole dans le magasin et il est consommateur dans le magasin.
0: Qu'est-ce qui vous a donné envie d'être coopérateur ?
3: Plusieurs choses à la fois j'en avais ras-le-bol de faire des courses dans les grandes surfaces, etc. parce que je trouvais pas forcément les produits que je voulais. Et puis je sais comment fonctionne la grande distribution et éthiquement ça me convenait pas de savoir que la plupart des produits était l'objet de tractations commerciales qui assassinaient les gens qui produisaient. L'organisation des grandes surfaces est assez désagréable, etc. Donc, par hasard, un jour, j'ai découvert sur Internet que la Chouette existait. Et le concept, comme ça, en premier abord, m'a plu. Et donc, je suis venu. Et à partir de ce moment-là, en fait, j'ai trouvé non seulement cet aspect consommation, prendre conscience de l'importance de ce qu'on met dans notre assiette pour tout ce que ça conditionne dans notre environnement, et en même temps aussi l'aspect relations sociales, partage, convivialité, solidarité, puisque en fait c'est des éléments qu'on retrouve dans le fonctionnement entre les bénévoles tout au long de la semaine et de l'année.
0: Donc, vous êtes déjà ici plusieurs années. Est-ce que chaque fois que vous avez, que c'est votre tour de faire le bénévolat, vous faites la même chose ?
3: Non, parce que en fait, les tâches sont très variées. Ça varie, déjà ça varie entre les tâches qu'on fait le matin et les tâches qu'on fait l'après-midi, parce qu'il faut savoir que le magasin il est ouvert à la vente toutes les après-midi, en gros jusqu'à 20h. Mais le matin, en fait, pour le moment, il n'est pas ouvert à la vente parce que c'est consacré aux réceptions. Donc déjà, ça fait une grosse différence d'activité entre matin et après-midi. Et puis après, même entre les différents matins, par exemple, il n'y en a aucun qui est pareil d'un jour à l'autre, parce que ce n'est pas les mêmes fournisseurs, parce que ce n'est pas les mêmes produits, parce que soit c'est des produits frais, soit c'est des produits secs, donc il y en a qui sont plus urgents à pointer, à rentrer dans les vitrines réfrigérées. Et voilà, et même les après-midi, en fait, il y a aussi le fait que les équipes sont différentes puisqu'elles se constituent selon les disponibilités de chacun. Les équipes sont différentes, les acheteurs aussi, donc finalement, c'est assez varié, quoi.
0: Est-ce qu'il y a une tâche que vous préférez de faire ?
3: Moi, j'aime bien venir le matin en réception parce que d'une part on voit passer tous les produits, d'autre part c'est très actif, il y a beaucoup de petites choses à faire et c'est très important pour le magasin de traiter les produits au fur et à mesure qu'ils arrivent, surtout les produits frais et de les rentrer en vitrine réfrigérée. Voilà, moi j'aime bien le matin.
0: Est-ce qu'il y a une formation pour les gens qui vont être bénévoles et qui vont devenir coopératifs?
3: Alors oui, il y a plusieurs formations. Il y a une formation qu'on appelle la PIAF d'envol. Alors PIAF, il faut peut-être que j'explique l'acronyme, ça veut dire participation indispensable au fonctionnement. Et en fait, c'est le bénévolat, c'est le service de 3 heures toutes les 4 semaines. Oui, alors, donc je reviens aux formations. Il y a plusieurs formations. Il y a une formation qui est organisée à destination des gens qui viennent de devenir coopérateurs et coopératrices, qu'on appelle la PIAF d'envol, qui dure 1h30 et qui se passe dans le magasin et qui a pour objectif d'expliquer les grandes lignes de fonctionnement du magasin et aussi d'expliquer le fonctionnement de la Chouette dans son ensemble, parce que le magasin c'est la partie émergée de l'iceberg, mais tout autour du magasin en fait il y a beaucoup de groupes de travail qui fonctionnent pour permettre au magasin de fonctionner. Donc cette PIAF d'envol elle explique un peu les grandes lignes de tout ça. Ensuite, il y a une formation qui existe pour ce qu'on appelle les grands hiboux, parce que dans certains créneaux, notamment le matin, il y a une personne qui est plutôt un animateur de l'équipe, en fait, quelqu'un qui a un peu plus d'expérience, qu'on appelle un grand hibou. Et donc, pour devenir grand hibou, il y a une formation de 3 heures qui, là, rentre dans le détail du fonctionnement du magasin. Et enfin, pour tenir les caisses, il y a une formation obligatoire. Pour devenir caissier de 3 heures aussi, et avant que, parce que comme il y a l'utilisation du logiciel informatique, de la récupération des tickets de TPE, de certaines procédures à connaître pour rembourser en cas de litige, enfin, etc. Il y a une formation pour les caissiers.
0: Qu'est-ce que vous préférez de faire votre bénévolat ici et d'être coopératif?
3: Ouais, c'est un peu ce que j'ai dit tout à l'heure. Ce que j'aime bien, c'est en fait les relations entre les gens, où en fait, comme on est tous bénévoles et qu'on est là pour collaborer, il y a une très bonne ambiance de collaboration, de partage des tâches, de transmission des informations. Voilà, donc ça donne une ambiance très agréable. Et puis, en fait, les tâches, finalement, sont répétitives mais variées, et avec ce climat qui règne, ça les rend tout à fait agréables.
4: Bonjour, je m'appelle Nadia Kouriba et donc je suis chouettos, c'est-à-dire que je viens faire 3 heures de travail entre guillemets pour la Chouette COP. Donc moi je suis ce qu'on appelle GH, donc grand hibou, et donc je coordonne l'équipe aujourd'hui. Je fais avec tout le monde et je coordonne.
0: Quand vous dites coordonner l'équipe, qu'est-ce que vous voulez dire?
4: En fait, bon, normalement, tout le monde est au même niveau d'information, mais parfois, il y en a qui n'ont pas la même connaissance. Donc, moi, je suis là pour aider les personnes à mieux comprendre le fonctionnement et à mieux faire le travail, quoi. Parce que comme on est très nombreux, et ben il faut des personnes référentes pour qu'on ait les mêmes règles tous et que ça, le magasin fonctionne bien.
0: Ça fait combien de temps que vous êtes coopérative?
4: Alors, je suis coopératrice depuis octobre 2021. Donc, ça fait 5 ans.
0: Est-ce que depuis que vous avez venu, vous avez eu toujours à peu près la même tâche?
4: Globalement, oui. En fait, quand j'ai commencé à la Chouette, j'étais au chômage, donc j'avais du temps à donner. Et du coup, j'ai vite fait la formation Grand Hibou. Mais par contre, je fais indifféremment. Enfin, on a plusieurs fonctions. Donc, on peut être caissier, Grand Hibou, juste. Piaffeur, et donc moi je m'inscris indifféremment, je suis pas caissière, j'ai pas fait la formation et j'ai pas trop envie, donc voilà, ça a pas trop évolué depuis 5 ans. Par contre, je suis assez active dans les groupes thématiques. En fait, quand on est à la Chouette COP, on doit faire 3 heures, c'est dans le contrat, on doit faire 3 heures de travail. Mais aussi, on peut s'investir dans des groupes thématiques pour améliorer le fonctionnement. Donc, moi, je suis dans un groupe thématique qui s'appelle le groupe thématique animation. Donc on organise des animations pour l'ensemble des chouettos en lien avec l'éducation populaire. Donc des visites de fermes, de producteurs, on organise des mini-conférences le samedi d'ingénieurs qui viennent nous expliquer leur travail, mais en ce qui concerne l'alimentation, le mieux manger. Il y a parfois des diététiciens. Voilà. Puis on est en relation, par exemple, aussi avec la médiathèque de Toulouse, avec qui on organise des réunions sur la thématique du mieux manger, avec des spécialistes.
0: Qu'est-ce que vous diriez que c'est votre partie préférée de travailler ici?
4: Alors l'autre groupe, alors c'est pas un groupe, c'est une équipe thématique, et c'est l'équipe thématique fruits et légumes. Et donc là, on est un petit groupe et on s'occupe de trouver des producteurs locaux bio pour approvisionner notre rayon.
0: Merci.
4: Avec plaisir. Ça va, j'ai pas été trop bavarde.
1: Non.
5: Alors bonjour, moi c'est Yanis du coup, je suis coopérateur à la Chouette Coop. Et ce que je fais, c'est un peu tout comme tous les autres coopérateurs, c'est-à-dire on a des créneaux, on fait des créneaux de 3 heures une fois par mois, et derrière on peut faire nos courses du coup à la coopérative. Voilà.
0: Depuis combien de temps tu es coopérateur?
5: Ça va faire depuis 1 an et demi.
0: Qu'est-ce qui t'a donné envie d'être coopérateur?
5: J'avais envie de participer à un système qui sorte un peu du système dit capitaliste, quelque chose qui soit plus dans la coopération avec du coup une proximité avec des acteurs locaux.
0: Qu'est-ce que tu dirais que c'est la partie la plus importante pour toi d'avoir cette relation avec les producteurs?
5: C'est déjà qu'on favorise une économie qui est du coup plus locale, plus circulaire. On va avoir de meilleurs produits, généralement, pas tout le temps, mais la plupart du temps. Et c'est plus humain, c'est moins décentralisé, ça exploite moins les gens et c'est globalement plus bénéfique pour tout le monde.
0: Qu'est-ce que vous diriez que c'est votre partie, la partie la plus facile dans ton rôle ?
5: Globalement, il n'y a pas de partie vraiment difficile. Donc, pour moi, la partie la plus facile, on va dire celle que j'apprécie le plus au final, c'est de pouvoir faire des créneaux et de rencontrer de nouvelles personnes à chaque fois qui partagent un peu les mêmes valeurs et qui ont envie d'un meilleur monde, quoi.
0: Comment vous vous êtes senti la première fois que vous avez venu ?
5: J'étais totalement perdu. je me sentais pas forcément à ma place. Et en fait, directement, on m'a bien expliqué, on m'a mis dans le bain. Voilà, c'est normal du coup de pas se sentir forcément à l'aise. C'est comme pour tout. Et puis une fois qu'on prend ses marques, c'est totalement OK.
0: Qu'est-ce que vous avez appris en tant que bénévole ?
5: Bah, du coup, déjà, comment gérer...

0: simplement dans le même système de valeurs, et ça permet un peu de se dire qu'il y a des alternatives à un système dit capitaliste.
1: Qu'est-ce que vous diriez que les gens ne voient pas de la partie d'être coopérateur ici ?
0: Globalement, tout est bien dit, bien expliqué, donc il n'y a pas de... Il n'y a pas de choses cachées. Tout est vraiment très transparent. C'est ça aussi que j'apprécie avec la Chouette Coop.
1: Donc, quels sont les défis pour la coopérative maintenant ?
0: Les défis, ce serait toujours d'avoir plus de participants, plus de coopérateurs, de maintenir le nombre de coopérateurs qu'il y a. Et peut-être si un jour ça fonctionne suffisamment bien, d'exporter ce système un peu ailleurs, voire de faire une épicerie un peu plus grosse. Mais l'idée, c'est de pouvoir avoir plus de coopératives comme ça, je pense, partout dans la France. Ça pourrait être sympa.
1: Qu'est-ce que vous diriez aux gens qui hésitent de devenir coopérateurs ?
0: Je comprends qu'il y ait une hésitation. Pour les étudiants, moi-même je suis étudiant, déjà c'est hyper intéressant. Quand on a un peu de temps, c'est vraiment très cool. Franchement, les réticences que moi je pouvais avoir, qui étaient est-ce que je vais avoir le temps, plus est-ce que je vais me sentir à l'aise, elles se sont très vite effacées. Alors oui, des fois on n'a pas le temps, mais c'est pas grave, on peut rattraper sur un autre mois, et on peut même toujours demander du coup avec le bureau si on peut pas reporter ses créneaux, voire annuler certains créneaux qu'on doit faire. Donc tout est dans la bienveillance et tout est bien fait globalement. Et quand on a un problème, on n'hésite pas à le signifier. Donc, et c'est compris, enfin, c'est entendu, donc c'est cool.
1: C'était Court Circuit, l'émission qui parle de l'économie sociale et solidaire à Toulouse. 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

C'était la Chouette Cop, épicerie circuit court, 5 rue René-Leduc, un reportage d'Amalia Orbe, enregistrement réalisé le 8 juin 2026 à l'épicerie La Chouette Cop. Merci pour votre écoute. Je vous donne rendez-vous pour un prochain épisode de Court Circuit, l'émission de l'économie sociale et solidaire à Toulouse. 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

0: Auditeurs et auditrices de Campus FM, bonjour, bienvenue dans ce nouvel épisode de L'Écho dépassé, la mensuelle radio qui met l'histoire en pleine lumière et même en plein soleil. Je suis Benjamin Marquebiel, archéologue rattaché aux traces de Toulouse et je suis ravi de vous retrouver pour ce dernier épisode de cette deuxième saison.
1: Auditeurs et auditrices de Campus FM, bonjour, je suis Sandra Périnogues et je suis maîtresse de conférence à l'Université Toulouse Jean Jaurès. Nous sommes en extérieur et en public pour ce dernier épisode de la saison 2. Et nous sommes au complet, Laura Maréchal, Julien Foltran, Louis Arbez, bonjour à vous.
2: Bonjour.
0: Ils ont un micro pour trois. Et le public, bonjour au public qui est là, nombreux et motivés. Oui. Et oui, Sandra, nous sommes en extérieur et en public pour ce qui est en train de devenir une tradition d'ailleurs dans l'émission, puisque l'année dernière on était chez Julien à la cathédrale Saint-Étienne. Nous sommes en effet cette année à l'archéocyte de Montans, à 45 minutes de Toulouse, qui nous fait le plaisir de nous accueillir dans le cadre des Journées européennes de l'archéologie, les JEA pour les initiés. Car nous enregistrons cette émission donc le 13 juillet, en plein week-end de cet événement européen qui met un coup de projecteur sur l'archéologie et surtout sur celles et ceux qui le font. Initié par le ministère de la Culture et piloté par l'Institut National de Recherche Archéologique Préventive, l'INRAP, ces journées sont l'occasion de découvrir l'archéologie dans plus de 30 pays pour cette année, avec plus de 5000 événements, donc des visites de sites archéologiques, des ateliers, des animations, des portes ouvertes, il y a forcément quelque chose qui se passe près de chez vous.
1: Alors, nous, on s'est dit que c'était l'occasion de quitter un peu le studio de Campus FM et de proposer à François Berchenko, qui assure toujours la technique, et on l'en remercie, de poser les micros à la campagne. Alors, on n'est pas le 13 juillet, on est le 13 juin.
0: Tu as le 13 juin, boulette. En plus, j'ai vraiment écrit le 13 juin.
1: Tu n'es pas en vacances encore, Benjamin. Dans ce qui est aujourd'hui donc un joli petit village de la campagne tarnaise, mais qui était à l'époque antique l'un des plus grands centres de céramique de l'Empire romain. Et pour partir donc en exploration de ce passé, qui ne transparaît pas forcément aujourd'hui, quand on se promène dans les petites rues de Montans, nous avons fait appel à des spécialistes. Pour parcourir avec elles ces questions, car c'est bien le thème de ces JEA, parcourir en 2026 la culture chemine dans le Tarn.
0: Voilà, et donc Fanny Maury, bonjour.
3: Bonjour.
0: Tu es directrice de l'archéocyte de Montans, donc tu as une formation en histoire de l'art et archéologie. D'ailleurs, on s'est croisés il y a quelques années sur les bancs de la fac. Et tu es arrivée en 2011 à la tête de cet établissement qui regroupe un musée, mais aussi un centre de conservation et d'études, on pourra peut-être revenir dessus, qui est donc à la fois un pôle de médiation, mais aussi de recherche en plein territoire rural et qui accueille donc des chercheurs et chercheuses comme nos deux autres invités.
1: Raphaël Algou, bonjour.
4: Bonjour.
1: Tu es doctorante au laboratoire Trace de Toulouse et tu travailles sur les productions de céramique locale, donc fabriquées à Montans, durant l'âge du fer et de l'Antiquité. Tu es également chargée d'études céramologue au sein de l'entreprise Archéodunum.
4: Oui, c'est ça.
0: Et Marion Brochot, bonjour.
5: Bonjour.
0: Tu es également doctorante au laboratoire Trace de Toulouse et tu travailles, toi, sur le verre dans l'Antiquité. Alors, pas la couleur, hein, le matériau verre. Comment il a été produit, comment il a été échangé, commercé, diffusé, et ton territoire d'études privilégié est celui des rutènes. Tu nous en diras plus.
5: Oui, c'est ça.
1: Alors, un grand merci à vous trois et spécialement à Raphaël et Marion, aussi à Fanny qui nous accueille ici, car vous êtes donc toutes les deux, Raphaël et Marion, en fin de thèse. Une période particulièrement intense et difficile en termes de travail. Donc, vraiment merci d'avoir pris le temps et d'avoir accepté notre invitation.
5: Merci à vous de nous avoir invités.
4: Oui, merci beaucoup.
1: Avec plaisir.
0: Avant de plonger dans l'étude de vos recherches respectives, on lance la séquence Les mots dépassés. Alors, pour nos auditeurs qui connaissent et pour le public qui ne connaîtrait pas forcément, les mots dépassés, c'est normalement un micro-trottoir dans lequel on va demander la définition d'un mot issu du genre de l'archéologie à des étudiants et étudiantes du campus de l'université du Mirail. Mais on s'est dit que là, on avait un public, donc on allait vous poser une colle à vous. Voilà, le mot du mois, parce qu'il faut bien un mot du mois, c'est le mot « domus ». À votre avis, parmi notre public, qui pourrait nous donner une définition de ce qu'est une « domus » ? Est-ce qu'il y a des idées ?
6: Domaine, maison, en latin.
0: Ouais, une autre idée peut-être, hein ?
7: Quelqu'un d'autre ?
0: Tout le monde peut jouer, hein.
1: C'est trop facile.
0: C'est trop facile. Oh. Tu dis ça parce que t'es antiquisante, forcément. Regarde, demande à un préhistorien, par exemple Louis, je suis pas sûr qu'il sache ce qu'est une domus.
2: J'imagine que c'est un médicament, quelque chose comme ça.
0: Bien essayé. Une autre proposition. On reste là-dessus. Quelqu'un qui arrive, il est loin quand même. Alors, domus, tiens, Fanny, est-ce que tu pourrais nous dire ce qu'est une domus? Puisque je crois qu'en plus, il y a un lien avec l'architecture du musée.
3: Tout à fait. La domus, effectivement, c'est la maison, c'est facile. On la retrouve dans le mot domestique. C'est la maison plutôt aisée et c'est surtout la maison urbaine. Donc, la maison de ville, effectivement, au musée, on a tout un espace de reconstitution avec une domus reconstituée et on voit comment elle s'organise autour de sa cour centrale, son atrium, avec, qui distribue finalement toutes les pièces de la maison, les chambres, la salle à manger, etc.
0: Et si vous voulez avoir une idée un peu plus précise de comment c'est organisé à l'intérieur d'une domus, il y a une partie du musée qui est une reconstitution en fait de l'intérieur d'une maison.
3: Il y a la rue qui amène jusqu'à la domus, donc c'est vraiment la totale.
0: Merci Fanny. Et on passe la parole à Julien. Alors, c'est une chronique archéo du bâti, je pense.
7: Oh ouais, on est un peu perdu, hein.
1: C'est la dernière.
0: Donc, notre spécialiste en archéo du bâti pour ce mois-ci.
7: Voilà, exactement. Alors, bon, le thème pour lequel on se retrouve, c'est parcourir la culture chemine dans le Tarn. Ça, c'est pas trop dans l'air du temps, j'avais l'impression. J'ai l'impression que l'air du temps, c'est plutôt fermer les frontières, empêcher de circuler, construire des bons gros murs pour nous séparer, avec des grosses caméras pour nous surveiller. Mais bon, puisque vous avez choisi un thème à contre-courant, on va remonter les rivières, tels des petits saumons en quête de reproduction, hein, ou plutôt en quête de ponts. Et évidemment, de beaux ponts, des beaux ponts médiévaux. Parce qu'au 11e, 12e et 13e siècle, on est en plein boom économique, les circulations explosent et les ponts se multiplient, surtout dans les villes, là où il y a des gens et de l'argent. Ici, dans et sur le Tarn, vous connaissez sans doute le pont vieux d'Albi, construit dès le 11e siècle, mais dont les parties les plus anciennes sont du 13e siècle. Mais connaissez-vous un peu plus au sud-est? Oh, pas bien loin, à une petite centaine de kilomètres d'ici, à vol de saumon, ce petit pont qui enjambe la rivière Orbieux. Vous savez, dans ce petit village de l'Aude, là. Ça vous dit quelque chose, ce petit village de l'Aude? Je vous en ai déjà parlé, peut-être? Vous voyez pas?
0: Oui, on a écouté tes chroniques. On a écouté.
7: Ce petit village, ben, c'est La Grasse. Et oui, je vais vous parler de La Grasse. On pourrait appeler ça les chroniques de La Grasse, franchement. Hein, désolé, mais moi, je vais finir sur La Grasse. Voilà. On va garder la tête là-dedans. L'histoire de ce pont, l'histoire du pont de La Grasse, qui est vraiment beau. Allez le voir. Franchement, c'est une belle pièce, un beau chef-d'œuvre. Son histoire est d'une richesse incroyable. Il est tout en pierre. Il a une longueur de 45 mètres et une forme en dodane, avec trois arches, deux petites arches sur les côtés et une très grande au milieu d'une hauteur de 10 mètres qui peut avaler toutes les crues de l'Orbieux. Ça fait vraiment un très joli dodane. On ne connaît pas bien son origine, mais il doit être du début du XIIIe siècle. Sans doute, il est construit par l'abbaye qui est sur la rive gauche, ou peut-être par les habitants qui sont, eux, sur la rive droite, ou alors par les deux. Dans tous les cas, il acte déjà que La Grasse est assez peuplée et riche pour faire un investissement non négligeable dans un tel pont tout en pierre. Plus que faire passer les humains et les marchandises, ce pont, c'est tout un symbole. Il est gravé sur le sceau du viguier Béranger Mage, le représentant du seigneur abbé de La Grasse, dans les années 1250. Et dans les années 1300, il est utilisé pour le sceau des consuls de La Grasse, les représentants des habitants. Donc, au Moyen Âge, tous les documents officiels de La Grasse sont agrémentés par l'image de ce pont. Sur ces sceaux, on voit qu'il est fortifié. Il y a deux tours sur son tablier, dont la plus haute a une hauteur de 18 mètres d'après un document de 1618. Bon, vous imaginez 18 mètres sur une arche qui fait 10 mètres. C'est courant, beaucoup de ponts au Moyen-Âge en ont, des tours pour protéger l'entrée de la ville. On pense au pont Valentré à Cahors. Quand un vent de révolte souffle sur la ville de La Grasse dans les années 1380, les habitants font sculpter les armes du roi sur la grande tour qui marque l'entrée de la ville. L'abbé voisin est furieux parce qu'il dit qu'il est le seul seigneur des habitants et il leur fait un procès. Super ambiance. Le pont est encore sur le logo du village et il est toujours debout après 8 siècles d'existence. Les tours ont été démolies en 1618, mais l'archéologie du bâti permet encore d'en déceler les traces. Alors je me suis demandé combien de personnes a-t-il autorisé à franchir l'Orbieux à pied sec, ce pont, depuis 8 siècles. Je fais un petit calcul pour aider Louis. Selon la police, 3 millions, à raison de 10 personnes par jour en moyenne. Ou peut-être 15 millions selon les constructeurs, ou peut-être 20 millions, 50 millions, j'en sais rien. Alors circulons, il y a tout à voir, vive les ponts et abat les murs.
0: Oh, bien. Une chronique pour la concorde et les liens entre les gens.
7: Ah bah les murs pour un archéologue du bâti, bon, c'est pas...
0: Oui, c'est vrai, c'est tu vends pas... Mais, voilà.
7: Un peu de contradiction, c'est bien.
0: Merci Julien, et t'as réussi à parler encore de la grâce.
7: Ouais, ouais, et je suis très fier de moi.
0: Il va falloir qu'on aille enregistrer à la grâce.
1: Ouais, il va falloir y aller un jour quand même.
7: Avec plaisir.
2: Je pense qu'il fait partie du conseil municipal.
0: Chut, chut. Merci, et on passe à notre séquence passée au studio avec nos invités. Alors pour cette première séquence, on a l'habitude de demander un petit peu le parcours de nos invités, comment vous êtes arrivés à ce que vous faites aujourd'hui, et puis pour les auditeurs et auditrices, peut-être étudiants qui pourraient nous écouter, bah leur donner peut-être des idées pour des futures orientations. On va peut-être commencer avec toi Fanny, comment es-tu arrivée à la tête de l'archéocide de Montance?
3: Eh bien j'ai commencé mes études à l'université de Toulouse, comme nombreux d'entre nous, avec un DUG, alors ça c'est pas ça, voilà, ça remonte à un temps ancien, un DUG d'histoire de l'art et d'archéo, puis une licence d'histoire de l'art, une licence d'archéologie, et après je suis montée tout en au nord de la Gaule, à Lille, pour un master pro en gestion du patrimoine archéologique, et ensuite concours de la fonction publique territoriale, un premier musée dans le Val d'Oise, Arkéa, qui était à cette époque-là inexistant, en fait, qui est sorti de terre en 2010. Et ensuite, depuis 2011, ici au Centre archéologique de Montance.
0: Donc tu as une vraie casse, une double formation, un peu à la fois dans la recherche en archéo-histoire de l'art, mais aussi vraiment dans la gestion de ce type d'établissement.
3: Tout à fait.
0: Donc c'est un métier à part
3: Ça. Ouais. Il faut être très polyvalent.
0: Et donc ici, tu as en charge, j'imagine.
3: Oui, le musée, comme tu le disais tout à l'heure, Benjamin, c'est en fait deux entités, deux bâtiments qui sont proches l'un de l'autre, qui sont à la fois le musée tel qu'on peut le visiter, donc le lieu d'exposition, le lieu de médiation pour les publics, et aussi le centre de conservation et d'études, qui sont en réalité les réserves du musée, mais qui ont vocation à rassembler le patrimoine archéologique du territoire de la communauté d'agglomération, parce que ce que j'ai pas dit, c'est que c'est un musée intercommunal, donc c'est pas seulement Montance, c'est vraiment 56 communes qui constituent un bon tiers du département du Tarn. Et donc l'objectif de ce lieu, c'est de rendre les collections accessibles pour faciliter l'étude par les chercheurs, comme nos deux invités l'ont fréquenté. Voilà. Je pense que j'ai tout dit.
0: Quelle parfaite transition vers le parcours de nos invités, puisque le but du musée, tu le dis, c'est d'accueillir des chercheurs, des chercheuses, travailler sur le matériel archéologique. Et donc Marion et Raphaël, vous êtes toutes les deux, vous avez travaillé à un moment sur le matériel du musée. Alors, je ne sais pas qui commence. Vous avez deux micros, sinon. Hein. Voilà. Marion, on te donne la parole.
8: Je vais commencer, du coup.
0: Alors.
8: Moi, en fait, je suis arrivée en archéologie un peu par hasard. À l'origine, j'ai fait un bac option audiovisuel et je voulais faire du cinéma d'animation. Et j'ai tenté le concours d'une grande école en cinéma d'animation que j'ai raté de peu. Et donc, je me suis dit, je vais faire une licence d'histoire de l'art pour, on va dire, augmenter ma culture artistique et me préparer mieux au concours. Et justement, en faisant cette licence d'histoire de l'art, ben, j'ai eu mes premiers cours d'archéo. Et je me suis dit, j'arrête tout. Je ne veux plus faire de cinéma d'animation. Je veux faire de l'archéologie. Et voilà, et après, j'ai fait un parcours classique, licence d'archéologie, master d'archéologie et doctorat en archéologie romaine. Voilà.
1: Et tu es sous la direction, il faut le préciser.
8: Oui, ma thèse.
1: Ton sujet précis.
8: Ah oui, mon sujet précis. Donc j'étudie la vaisselle en verre chez les Rutènes. Donc c'était un peuple gaulois et gallo-romain implanté sur les départements actuels du Tarn et de l'Aveyron, dont du coup Montance faisait partie à l'époque antique. Et ma thèse, elle est dirigée par Martine Joly, donc professeure d'archéologie romaine à l'Université de Toulouse, et co-encadrée par Marie-Thérèse Marty, spécialiste du verre.
1: Du verre.
0: D'accord. On avait reçu Martine Joly pour l'épisode 2, je crois, de la première saison.
1: De la première saison, oui.
0: Voilà, si vous voulez en savoir plus sur ces fouilles
1: avec
0: à Cadérac. Avec Marie-Laure
1: Larry.
0: Et Marie-Thérèse Marty, autre spécialiste du verre. Vous n'êtes pas très nombreuses en spécialistes du verre.
8: Oui, c'est vrai que on a moins de matériel à étudier aussi que par exemple les céramologues qui ont des quantités de mobilier beaucoup plus importantes, comme le dira Raphaël. Mais oui, je pense qu'en France, on doit être, je ne veux pas dire de bêtises, mais une trentaine ou une cinquantaine à étudier le verre.
1: Oui, puis c'est un domaine assez récent, il me semble aussi.
8: La discipline d'étude du verre s'est développée beaucoup plus tardivement que la céramologie, par exemple. Et on a vraiment les premières synthèses et vraiment la multiplication des études sur tout le territoire français depuis à peu près 40 ans, je dirais.
9: Oui, ce qui à l'échelle de l'archéologie est...
8: Oui, est très court.
1: Oui, peu, oui. Surtout par rapport à la céramique. Parce
8: oui,
1: que
8: oui,
1: la céramique,
8: c'est pour ça,
1: depuis le 19e.
9: Et oui, et donc céramique.
1: C'est Raphaël.
9: C'est Raphaël. Donc toi, tu travailles sur... Donc tu es céramologue, donc spécialiste de céramique.
10: Spécialiste
9: antique.
10: De la...
9: Enfin, antique et proto-historique.
10: Et proto-historique. Pour la fin de la période proto-historique uniquement. Et donc, j'ai un parcours un peu classique.
9: T'as pas voulu faire de cinéma d'animation, c'est ça?
10: Non. Ah non, par contre, avant de faire de l'archéologie, à un moment, j'hésitais à faire plutôt de l'architecture, astrophysique, et après complètement dérivé sur l'archéologie. Et j'ai aussi fait ma licence à l'université de Toulouse, comme Fanny et Marion. Et ensuite, j'ai enchaîné sur un master recherche où j'ai étudié les céramiques du temple de Janus à Autun. Donc déjà une orientation sur l'étude des céramiques antiques. Et ce qui m'a amené après à vouloir faire une thèse sur Montans, donc sur la production potière de Montans. Donc un gros sujet. Et production antique et aussi sur les productions donc, de la fin de la période gauloise pour voir la transition.
9: D'accord, parce que Montans, on le disait en introduction, aujourd'hui c'est un petit village de, je ne sais pas, il y a combien de personnes à Montans, 3500 habitants, voilà, c'est pas énorme, mais à l'époque, il faut imaginer que c'est l'un des centres principaux de production
10: c'est
9: de céramique.
10: C'est l'un des plus importants centres de production de céramique pour le sud de la Gaule, et avec celui de l'Agrofezinque qui est à Millau. Actuellement. Donc oui, il faut s'imaginer que c'était des céramiques qui étaient produites en série, très standardisées. C'est presque une industrie, même si le terme n'est pas exact. Et donc, qui exportait sur toute la façade atlantique les productions.
9: D'accord, donc il faut imaginer ici à l'époque plusieurs ateliers, on pense, qui travaillaient chacun avec des productions différentes. Donc comment ça s'organise une ville productrice comme ça de céramique,
10: alors,
9: si on en a une idée?
10: On en a une idée partielle parce que le site antique est sous le village actuel, sous les maisons. Donc il y a plusieurs zones d'ombre encore. Mais pour la fin de la période, fin de la proto-histoire, les ateliers sont situés en périphérie de la zone habitée, en contrebas, en fait, dans

0: échanges, l'étude de la céramique permet aussi de tracer ces échanges et ces circulations. Mais on va peut-être laisser la parole à Sandra pour sa chronique Quid Novi in Antiquis. Quoi de neuf en Antiquité? Alors, quoi de neuf?
1: Quoi de neuf? Rien de neuf, mais bon. Alors, je démarre pour cette dernière chronique de la saison et pour rester dans la thématique des JEA, sur les échanges notamment, je vous amène à nouveau en Sicile, sur la côte occidentale entre Trapani et Marsala, plus précisément sur l'île, aujourd'hui appelée San Pantaleo. Elle a été reconnue dès le XVIIIe siècle, cette île de Motier, puisqu'elle a abrité l'un des sites phéniciens les plus importants de la Sicile et surtout le plus ancien. À la fin du XIXe siècle, le site a fait l'objet de recherches archéologiques d'un homme issu d'une riche famille de marchands britanniques, Joseph Whittaker, qui a racheté l'île et qui a construit un musée de site, ce qui est une originalité pour l'époque parce que c'était extrêmement rare en Europe, hein, pas seulement en Sicile. C'est sa fille qui a créé dans les années 1970 une fondation et une initiative très intéressante parce que l'île de Motier est toujours privée et si vous allez la visiter, puisqu'il y a du tourisme qui est encouragé, vous avez aussi un accès pour tous les chercheurs, un exemple assez rare là aussi de politique raisonnée entre tourisme et recherche. Motier a longtemps été, donc je le disais, un point central des échanges entre l'Ouest méditerranéen et l'Est. Il faudra attendre sa vassalisation progressive au profit de Carthage pour qu'elle perde ce statut particulier. Mais ce qui nous intéresse, c'est ce qui se trouve au cœur de l'île. Puisqu'en effet, on y voit un aménagement tout à fait particulier, un grand bassin rectangulaire de 52,50 m sur 37 m, qu'on a longtemps considéré pendant des décennies comme un port artificiel lié à l'activité commerciale du site, et donc qu'on a qualifié, enfin c'est Joseph Whittaker qui l'avait appelé comme ça, un coton, c'est-à-dire un port tel qu'on pouvait les voir dans le monde phénicien. Les fouilles menées depuis les années 2000 par l'Université de Rome, la Sapienza et la Surintendance des biens culturels de Trapani ont complètement modifié cette interprétation en reprenant tout le contexte dans lequel s'est inscrit ce coton. Et leurs hypothèses sont vraiment séduisantes. En effet, le bassin est au cœur d'un aménagement quasi intégralement fortifié et à l'intérieur de ce périmètre se situent trois temples. L'un consacré au dieu Baal, le dieu phénicien qui est l'équivalent de Zeus dans le panthéon grec, un autre à Astarté qui est l'équivalente d'Aphrodite et un troisième appelé par les archéologues le sanctuaire des eaux sacrées. Comment comprendre l'existence de ce bassin qui, si vous voyez les images, ressemble à une piscine olympique au milieu d'un espace sacré de cette dimension? L'hypothèse proposée est celle d'un bassin sur lequel se reflèteraient les étoiles et donc les constellations durant les saisons. En hiver, le temple de Baal et un nombre de stèles trouvées à proximité seraient orientés de telle sorte que cela correspondrait à la levée de la constellation d'Orion. Ils en ont fait la démonstration et c'est vraiment étonnant. Ainsi, des raisons astronomiques pourraient avoir joué dans la réalisation de ce bassin et de tout cet espace cultuel. Le bassin accueillait aussi en son centre une statue de Baal, donc ça irait vraiment dans le sens de cet espace cultuel. En se reflétant dans l'eau, la voûte céleste entrerait donc en résonance avec le vaste espace cultuel dans lequel se trouve le bassin. Dernière chose, c'est si cette hypothèse se vérifie, cela montre, selon les archéologues, plus particulièrement Lorenzo Nigro qui a été à l'initiative de ces fouilles, que Motier était un site bien différent de Carthage et qui peut-être chercha à conserver sa singularité. Mais sachez que le site fut malheureusement détruit par Denis l'Ancien en 397-396 avant notre ère, Carthage ayant tardé à lui venir en aide, ce qui n'est pas très étonnant. À l'heure où les études sur l'environnement dans l'Antiquité se développent, tout un champ de connaissances comparatives serait à mon avis à ouvrir sur les savoirs en matière astronomique des populations du passé et leur appréhension du changement des saisons par exemple. Et évidemment, ça entre en résonance avec une autre énigme qui est peut-être liée à l'astronomie, c'est le fameux cercle de Stonehenge, mais là, je me tournerai plutôt vers les préhistoriens, notamment.

0: Sam.
1: Je vois pas du tout de ce que tu veux dire. Moi, je me tournerai vers Louis parce que le... non, mais l'astronomie et l'archéologie, il y a beaucoup de délire en fait.
2: Il y a beaucoup de délire, mais il y a des vraies correspondances. Comme l'exemple est parlant. Mais il y a des vrais délires aussi.
1: Oui,
2: qui sont fascinants.
1: Il y a des choses qui se développent en astro. Je crois qu'on appelle archéo-astronomie.
0: Archéo-astronomie, ils appellent ça les Italiens.
1: Oui, qui sont vraiment des approches scientifiques justement de ces questions-là avec, comme tu le disais, des alignements, des choses qui fonctionnent en fait.
0: Tout expérimenté, c'est bluffant, hein, c'est vraiment bluffant.
1: Voilà, ça on va être long comme expérimentation, mais du coup, il faut attendre exactement le moment de l'année.
0: Ah oui, ils ont fait les relevés. Non, c'est très, très chouette. Mais on mettra la référence. Alors, c'est en anglais, hein, les articles. En anglais et en italien. Mais c'est vraiment assez passionnant. Et si vous, un jour, vous allez en Sicile, il ne faut surtout pas louper ce site. C'est un conseil, c'est magnifique.
1: Voilà, donc vous savez ce qu'il vous reste à faire. Donc allez en Sicile et allez au bassin de l'île de Motier, c'est ça ?
0: Motier, Sant'Antaléo. En plus, il y a du bon vin par là.
1: Ah bah en plus, bon, ça fait beaucoup de raisons. Ça fait beaucoup de raisons d'aller là-bas. Merci Sandra pour cette chronique rafraîchissante. Parce que moi, j'ai surtout retenu le bassin rectangulaire. Ça, avec la température qu'on a ici à Montant, ça faisait envie. Nous sommes donc de retour. J'allais dire de retour dans les studios de Campus FM, mais non, nous sommes donc de retour sur l'archéocyte de Montance dans les jardins de l'archéocyte pour cet enregistrement en public et la reprise des échanges avec nos invités. On vous propose une séquence que vous connaissez peut-être si vous êtes un auditeur régulier de l'émission qui s'appelle donc la pépite, la graine ou le caillou. L'idée, c'est de faire un focus sur les recherches de nos invités en leur demandant de choisir parmi ce qu'elles ont fait au cours de leur carrière, soit une pépite, donc quelque chose qui a particulièrement fonctionné, dont elles sont particulièrement fières, soit un caillou, le caillou dans la chaussure, quelque chose qui n'a pas marché parce que la recherche, c'est aussi des choses qui ne fonctionnent pas, on le dit pas assez souvent, soit une graine, donc quelque chose qui a été planté et que vous aimeriez voir se développer, un projet par exemple. Alors, Raphaël, Marion, avez-vous choisi une
0: laquelle
1: pépite, une graine ou un caillou?
3: Je vais me lancer du coup.
1: Allez.
3: Alors moi, c'est un caillou qui est en quelque sorte devenu un peu pépite, pour essayer d'être positif.
1: C'est de l'alchimie.
3: Voilà, c'est ça. C'est que, donc, au début de ma thèse, quand j'ai fait le tour des musées, des associations d'archéologie et des particuliers pour essayer de recenser le plus possible les verres, enfin les fragments de verre qu'on avait trouvés d'époque antique sur le territoire que j'étudiais, je me suis rendu compte qu'on avait en fait assez peu de découvertes récentes et très bien documentées, et qu'à l'inverse, on avait une quantité de fragments qui avaient été anciennement découverts, donc qui ont été découverts dans les années, on va dire, entre les années 40 à 50, 60, voire 70, et qui étaient extrêmement riches et variés, mais qui étaient totalement décorrélés de leur contexte archéologique, alors même que le contexte archéologique est essentiel pour nous dans nos études. Et donc la question s'est posée dans ma thèse de est-ce que je prends en compte toutes ces collections, ou est-ce que je fais l'impasse parce qu'elles sont trop complexes à étudier. Et donc finalement j'ai essayé de me lancer dedans, et j'ai passé une grande partie de ma thèse, c'est pour ça que ma thèse a été faite sur le temps long, pour justement essayer de revaloriser au maximum ces collections et de les rattacher à leur contexte archéologique d'origine. Et du coup, c'est devenu une pépite parce que ces collections sont devenues se sont avérées beaucoup plus riches et instructives que ce que je pensais, avec vraiment l'identification de formes, des formes particulièrement rares qu'on n'a pas du tout dans la région, voire qu'on n'a même quasiment pas à l'échelle de la Gaule. Donc ça montre qu'il y a vraiment une valorisation à faire sur le patrimoine archéologique déjà mis au jour, et une réflexion aussi de valorisation de ces collections pour aussi les générations futures, puisque donc moi c'était des fragments de verre, et les fragments de verre au fil du temps ils s'irisent, ça fait une pellicule en fait en surface, et ces pellicules elles sautent, et sauf qu'en fait tous les fragments étaient quasiment annotés que un peu à l'encre de Chine sur la surface des verres. Et en fait c'est pour ça aussi que j'ai choisi d'étudier ces collections, parce qu'en fait tous les marquages étaient en train de sauter, et je pense qu'il restait que 3-4 ans avant qu'on ait plus du tout accès aux informations, aux provenances de ces fragments, quoi.
1: C'est arrivé au bon moment, quoi.
3: Oui, enfin, en tout cas, après, si ça n'avait pas été moi, ça aurait peut-être été quelqu'un d'autre, mais en tout cas, oui, j'ai eu la chance de me rendre compte de ça et de me dire, faut prendre ça à bras le corps et faire ce qu'on peut avec pour les valoriser au maximum.
0: Je vais évoquer de vieux souvenirs, mais je me rappelle de Marie-Thérèse Marty, parce qu'on a fouillé à Saint-Bertrand-de-Comminges, et justement, il y avait beaucoup de vers qui sortaient, et elle était toujours bon, sur le qui-vive, parce qu'elle elle était là vraiment pour étudier les vers en question, et elle m'avait expliqué que justement, c'était vraiment pas du rebut, mais on les mettait dans des caisses, et quasiment personne ne les regardait, alors qu'il y en avait des quantités vraiment très, oui, très, oui, importantes.
3: Oui, oui, moi j'ai certaines collections, par exemple à Rodez, qui sont extrêmement conséquentes, vraiment des énormément de fragments, avec vraiment des formes très intéressantes, des couleurs différentes, des décors très spécifiques qui auraient pu attirer l'œil, mais sauf qu'à l'époque, on n'avait pas encore les typologies, on n'avait pas les connaissances, et du coup, on ne les renseignait même pas dans les rapports de fouilles. Donc, c'est-à-dire que si on n'a pas accès aux fragments en eux-mêmes et aux marquages associés ou aux étiquettes, on a totalement une perte totale d'informations. Avec moi, j'ai eu des fragments qui n'étaient même plus reliés à leur site archéologique d'origine, quoi. Il a fallu vraiment essayer de rechercher.
0: Ouais, donc, là, voilà. C'est très compliqué, oui, c'est
3: oui,
0: sûr.
3: Mais bon, après, c'est passionnant. Et puis après, voilà, c'était aussi un travail avec les musées qui avaient aussi les archives de fouilles, qui pouvaient aussi avoir des informations par ailleurs. Et voilà.
1: Oui, c'est intéressant parce que tu parles justement de cette idée de relier un objet à son contexte, et on peut avoir des fois l'image de l'archéologue en tant qu'un peu chercheur d'objets, mais en fait l'objet il n'apporte pas tant d'informations que ça s'il n'est pas pris dans un contexte. Un objet en soi, on va arriver très vite au bout de l'information, et si on ne sait pas exactement d'où il vient, quel niveau, quel site déjà, quel niveau archéologique, etc., on perd une bonne partie en fait de ce qu'on peut lui faire dire.
3: Ah oui, hein, justement c'est pour ça que c'est crucial de justement pas perdre ces informations, c'est que justement oui, un objet n'est vraiment parlant que quand on a tout son contexte, que ce soit oui, sa couche d'origine, son lieu d'origine et les éléments avec lesquels il a été trouvé.
1: Mmh. Voilà, si des détectoristes nous écoutent, arrêtez de chercher des objets pour rechercher des objets, ce n'est pas intéressant. Par contre, vous pouvez mettre vos compétences au service en collaboration avec des archéologues, voilà. Et là, on pourra discuter et aller beaucoup plus loin dans les découvertes que vous pourrez faire. Merci Marion.
0: Alors Raphaël maintenant.
1: Raphaël, alors pépite, graine ou caillou?
4: Moi ça sera un caillou aussi, mais un petit caillou, on va dire.
1: Un gravillon.
4: Un gravillon. Parce qu'en fait, donc, au fil de mes recherches, je me suis intéressée à la diffusion forcément des céramiques produites à Montens. On sait que ces céramiques-là, elles sont diffusées, ben, comme je disais tout à l'heure, sur toute la façade atlantique. Mais en fait, je me posais la question de savoir est-ce que vraiment le Tarn avait pu jouer un rôle dans la diffusion de ces... Donc concrètement, est-ce qu'il y a eu un transport via bateau, sachant que le site est vraiment implanté au bord du Tarn, que plusieurs chercheurs mentionnent le fait que le Tarn était navigable dans l'Antiquité, justement, au niveau de Montens. Et par contre, aucun port n'a été trouvé. Donc, voilà, il y avait des suppositions très fortes d'un transport par bateau, mais aucune vraie preuve pour pouvoir l'attester. Et j'aurais aimé, dans le cadre de ma thèse, de pouvoir lancer des prospections subaquatiques, donc dans le Tarn, au niveau de Montens, à un endroit qui aurait été le plus propice pour implanter un port, puisque à Montens même, le village est beaucoup trop haut par rapport au Tarn. Donc il y a 40 mètres environ de différence par rapport au Tarn, qui s'écoule beaucoup plus bas. Et l'autre difficulté, c'est qu'au niveau de Montens et de l'endroit le plus probable pour accueillir un port, il y a deux barrages qui viennent fermer ce tronçon.
1: Deux barrages récents, hein. On
4: ne parle pas de barrages antiques. Oui, voilà. Oui, deux barrages récents. Et qui font qu'on ne peut pas très bien accéder à cette zone, plus il n'y a pas non plus d'accès public. Ça aurait été en fait demander à des particuliers si on pouvait accéder à leur parcelle pour pouvoir après mettre un bateau à l'eau. Et aussi, il faut les compétences pour pouvoir faire de la plongée. Parce que moi, par exemple, je ne peux pas.
1: Les prospections subaquatiques, il y a toute une logistique derrière. C'est vraiment un travail de plongeur, en fait.
4: Oui, oui, c'est ça. Il faut des diplômes de plongée. Il faut ensuite être classé, etc. Et donc, finalement, ça va plus se faire. Ça ne pourra pas se faire pendant ma thèse. Mais bon, ça peut être un projet qui sera fait plus tard. Et j'ai quand même d'autres indices qui me permettent de dire qu'il y aurait, oui, un transport transport par bateau, donc par le Tarn, puis après donc ils rejoindraient la Garonne, parce qu'en fait si on se base sur la diffusion, la répartition de ce qu'on appelle les estampilles, donc ce sont les marques de potiers qui sont imprimées sur les vases, on voit en fait qu'il y a des concentrations de céramique qui suivent le Tarn et la Garonne pour aller jusqu'à Bordeaux. Et les sites qui sont considérés comme des points de redistribution des vases de Montance, ils sont aussi le long de la Garonne et ensuite sur la façade atlantique. Donc, bon, toujours pas de preuves de port, ce qui aurait permis d'être sûr, mais en tout cas d'autres indices pour...
1: Oui, parce qu'il faut se dire que durant l'Antiquité, le commerce, qu'il soit fluvial, maritime, etc., il est très important, notamment en Méditerranée. Oui. On a énormément d'imports-exports qui se font, et je pense qu'on pourra en reparler d'ailleurs au sujet du verre. Mais ce commerce navigable, en fait, il est courant à l'époque antique.
4: Oui, et puis à Montance, on a une production d'amphores. Donc les amphores, très souvent, elles voyagent par bateau. Donc là. Ça pourrait être le cas.
1: Un point à préciser peut-être.
4: Oui, elle laisse les bateaux. Mais
1: un point à préciser peut-être. J'avais un prof qui aimait beaucoup nous rappeler ça, qui nous disait les céramiques voyagent, mais en fait, ce qui voyage aussi, c'est ce qu'il y a dans les céramiques. Oui, donc, oui. La production de Montance, est-ce que c'était vraiment les objets, les pots en céramique qu'on envoyait par-ci par-là, ou est-ce que c'était vraiment des pots remplis de quelque chose? Ou les deux?
4: Alors, dans la production de Montance, il y a plusieurs types de vases. Bon, ce qui est le plus connu, c'est la sigillée. Donc, c'est la céramique bien rouge avec un engobe brillant. Et donc, là, c'est des vases qui circulent vraiment juste vide. C'est de la vaisselle de table.
1: D'accord. C'est de la vaisselle un peu prestigieuse. Ce que tu dis engobe, en fait, c'est une manière de donner un aspect...
4: C'est un revêtement qui va après briller, après cuisson. Et c'est pas forcément la vaisselle du dimanche. Parce qu'avant, on pensait que c'était une vaisselle luxueuse. Là, c'est plus trop le cas. Et par contre, oui, elles vont pas.
1: Elles voyagent pas à vide.
4: Elles voyagent pas à vide, oui. Normalement, elles sont remplies de vin. Voilà. Enfin, celle de Montance, c'était des amphores vinaires. Donc, remplies de vin.
1: D'accord. Donc, déjà, il y a une tradition de production viticole qui se maintient, hein, finalement, dans le Gaillacois.
4: Oui, oui.
1: Merci. Pour c'est un caillou en attente de pépitisation,
4: oui, voilà.
1: Quoi, on pourrait dire.
4: Un petit caillou.
0: J'invente des mots maintenant.
1: Oui, la pépitisation.
0: La
1: exactement.
0: Pépitisation.
4: Oui, c'est un caillou.
1: Voilà,
4: graine.
1: C'est un caillou graine. Et ben, il est temps de passer à notre prochaine chronique.
0: Aïe.
1: Louis, réveille-toi, Louis. Je suis là.
2: C'est la dernière chronique avant les vacances. Et donc, comme promis, et parce que oui, je tiens mes promesses, et que oui, je suis super fiable, contrairement à d'autres. Ça va, Julien? On ne peut pas répondre. En vrai, Benjamin, Sarah, je pense qu'il faut retravailler l'équipe pour la saison prochaine. Parce qu'on est déjà beaucoup, et ça ferait du temps en plus.
1: Écoute, voilà. Tu es viré.
2: Allez. Donc, ça va être un petit pot pourri des théories complotistes que j'ai pas pu en parler avant, mais qui sont curieuses, intrigantes ou juste rigolotes. Alors, on va commencer avec l'Atlantide, dont je vous ai déjà parlé dans plusieurs chroniques. Il n'y a pas que l'Atlantide qui existe en grande cité mythique ou en grande île mythique. On a aussi la Lémurie ou l'île de Mu, qui sont pareilles, c'est des grosses îles avec une civilisation avancée dessus. Mais récemment, sur les réseaux, il y a l'Empire de Tartaria qui tourne pas mal. En gros, c'est exactement la même chose que l'Atlantide, mais dans les steppes. Donc, comme d'hab, on a une technologie futuriste, des bâtiments de ouf, une armée de dingue et une disparition mystérieuse qui laisserait les archéologues Pantois et Formari. Alors oui, la Tartarie ou la Tatarie, ça a vraiment existé et c'était un empire puissant et très structuré dont la disparition est connue et datée. C'est juste que pour une fois, je voulais en parler en fait parce qu'on a une civilisation mystérieuse sans île ni pyramide et ça change un peu, donc on peut saluer l'effort. Et maintenant, on va parler d'un sujet dont j'ai pas parlé du tout depuis le début, alors qu'il est génial, les créationnistes. C'est de loin mes théories du complot préférées avec les Mormons, parce que c'est souvent très très très très, mais vraiment très con, très contradictoire. Alors eux, le truc, c'est qu'ils disent que Dieu a tout créé d'un coup. Et la Bible dit que tout ça, ça date d'il y a 6000 ans. Le problème, c'est qu'on a des fossiles de dinosaures, on a des datations absolues, on a des connaissances géologiques qui montrent que tout ça, c'est un peu du bullshit. Alors ils ont choisi une méthode simple. Tout ce qui décrédibilise le discours scientifique est bon à prendre, même si les arguments sont daubés à mort. Donc on va commencer avec le doigt du Comanche-Pic. C'est un caillou tout pourri qui ressemble vaguement à un doigt humain et qui a été découvert dans des couches du Crétacé aux États-Unis, évidemment. Ce serait la preuve fossile que les humains vivaient avec les dinosaures. Un truc de dingue. Alors, au-delà du fait que le supposé doigt, c'est juste un caillou allongé, on appréciera le fait que l'argument reconnaît implicitement l'existence même du Crétacé, une période de l'ère secondaire qui s'étend de 145 millions d'années à 61 millions d'années, et que donc le monde aurait donc à minima 96 000 ans de plus que ce que dit la Bible. Démontrer qu'on a vécu avec les dinosaures, c'est une petite obsession des créationnistes. Et c'est en Utah qu'on va maintenant s'arrêter, l'état des Mormons, youpi. Alors là-bas, il y aurait plusieurs peintures rupestres qui représenteraient des dinosaures et des humains en même temps. Chose étrange, ces peintures découvertes au 19e siècle montrent des dinosaures comme on les représentait au 19e siècle. Une époque où les paléontologues avaient beaucoup de mal à dire à quoi ces grosses bêtes ressemblaient exactement. Mais on a une preuve ultime selon eux. Des empreintes de pas de dinosaures ont été découvertes à 180 km de là. Donc c'est du sérieux. Et on a aussi les pierres d'Ica, c'est des artefacts péruviens où on voit des guerriers chasser des triceratops, des diplodocus ou des T-Rex. Elles sont même vendues aux touristes avec les traces d'outils métalliques et la peinture fraîche en prime. Et on va finir sur les trouvailles de Chonotsuke Okamura, un japonais qui regarde les micro-organismes fossiles, donc les foraminifères ça s'appelle, il regarde ces micro-organismes fossiles dans des calcaires vieux de plusieurs millions d'années et il trouve qu'ils ressemblent vachement à des espèces vivantes actuelles, en beaucoup plus petit. Sa théorie est donc toute simple. Toutes les espèces vivantes ont été créées exactement en même temps, il y a des millions et des millions et des millions d'années. Et c'est juste que tout le monde était plus petit, genre un demi-millimètre. Et tout ça a juste grandi avec le temps. L'évolution existerait donc, mais c'est juste la taille qui change. Voilà, je vais vous laisser avec toutes ces belles images en tête. Profitez de l'été pour aller visiter des vrais sites archéologiques, aller dans des vrais musées et écouter des vrais spécialistes. Gros bisous à tous et bon été, nous on a déjà commencé. Voilà.
0: J'ai pas bien compris, Louis. C'est après l'Atlantide, c'est la Tartarie.
2: Tartarie, ouais. En ce moment, ça tourne vachement. C'est assez fou.
0: Et qu'est-ce qui mangeait un Tartarie?
2: C'est ça. Je ne vais pas répondre à cette question.
1: Pourtant, on pourrait broder. Merci. Ça laisse encore plein de. C'est un territoire encore vaste, en fait, le complotisme en science.
2: Immensément. Et j'ai beaucoup sélectionné. Chez les créationnistes, il y a vraiment une quantité de choses qui est fabuleuse, quoi. Allez voir les photos et les vidéos du musée de la création aux États-Unis, où il y a une reconstitution grandeur nature de l'arche, et où il y a des représentations de Adam et Ève avec des vélociraptors à côté. Tout ça, c'est grandiose.
1: Voilà. Un jour, il faudra qu'on fasse un hors série complot. Ça pourrait être très bien.
0: Louis Arbez. Voilà.
1: Merci Louis. On continue on repart sur notre séquence passée au studio avec donc nos invités Raphaël Algou, Marion Brochot, doctorante au laboratoire Trace, respectivement sur, alors je sais plus dans quel ordre je l'ai dit, mais donc Raphaël sur le verre antique et non Marion sur le verre antique, pardon, et Raphaël sur la céramique, et en compagnie également de Fanny Maury, directrice de l'archéosite de Montance. Cette séquence là, on s'est dit qu'on pouvait peut-être aussi l'ouvrir un petit peu puisqu'on a toujours un public fidèle qui tient malgré la chaleur. Et on se demandait peut-être que si vous aviez des questions dans le public, bah c'était un petit peu le moment. Est-ce que toutes ces questions ou les élucubrations de Louis vous ont suggéré peut-être des interrogations, des questions? Est-ce que vous voulez adresser directement vos demandes ou des demandes de précision à nos invités? C'est avec plaisir, le micro vous est ouvert.
5: Alors, moi, je voulais savoir si les recherches sur l'archéocyte de Montance et sur la céramique, notamment, sont nouvelles, et si votre thèse future, si j'ai bien compris, sont inédites, ces recherches.
1: Alors, une question donc pour Raphaël.
4: Les recherches sur la céramique de Montance, en soi, c'est pas quelque chose de nouveau, parce qu'il y a déjà eu beaucoup de fouilles à Montance. Depuis déjà Éric Rossignol, début du XXe siècle avec son album Céramique, et puis après plus tard avec Michel Labrousse, Thierry Martin, Hervé Ruffat. Mais c'était surtout concentré sur la production de sigilés, parce que c'est la production la plus importante de Montens. Et là, pour ma thèse, j'ai étendu et j'ai aussi pris en compte les autres types de production, les autres vases, pas ceux juste avec le revêtement rouge, mais aussi, donc, comme je disais, les amphores, par exemple. Et ce qu'on appelle nous de la céramique commune, donc ça peut être des cruches, des marmites, des plats à cuire, pas seulement de la vaisselle de table. Et donc là, par contre, ça sera des données qui sont inédites. Voilà.
1: Merci. Une autre question, interrogation. Allez-y, allez-y.
6: J'ai des amis qui habitent à Saint-Martin, donc c'est en remontant vers l'île-sur-Tarn, de ce côté-ci. Et ils habitent au-dessus d'un méandre du Tarn, plutôt dans ce sens-là, comme ça. Et y a une, en face, il y a une plage où les gens vont. Et donc, c'est pas aussi abrupt qu'à Montens. Et ils ont trouvé une amphore. Seulement, ils l'ont déposé sur le bord et il y a quelqu'un qui leur a... Enfin, ça leur a été volé. Donc, ça veut dire que là, vraiment, un petit peu plus loin, il y en a des... Il y a du matériel. Voilà.
4: D'accord. Et est-ce qu'ils ont fait des photos de cet enfant?
6: Alors, ça, il faut que je leur demande.
4: Ah, parce que je serais intéressée. Pour,
6: oui. J'imagine. J'imagine.
4: Merci pour l'info.
1: C'est un bon point à évoquer. Je me tourne vers Fanny. C'est vrai que souvent on a des gens qui trouvent des choses. Est-ce qu'on peut venir voir les musées ou te voir avec le matériel trouvé? Quel réflexe à aborder quand on trouve un matériel, un objet archéologique ou ancien comme ça dans la nature?
3: Ça arrive assez souvent. Chaque montagnier qui plante des tomates dans son jardin chaque été trouve des tessons de céramique sigillée.
1: Est-ce que ça fait bien pousser les tomates la sigillée?
3: Je sais pas. En tout cas, le premier réflexe, c'est comme Raphaël a dit, c'est d'envoyer une photo, parce que ça, c'est super. Et aussi pour nous, ça nous permet d'éviter d'avoir des caisses qui arrivent, parce qu'après, on peut avoir des visiteurs de très bonne volonté, mais qui vont arriver un dimanche après-midi avec des caisses qu'ils posent là à l'accueil. Donc
1: ça sent
3: la
1: vécu.
3: Photo, oui, voilà, c'est bien, parce que ça permet déjà de faire un premier tri dans ce qu'on nous rapporte, qui peut être tout à fait intéressant, comme quelque chose de plus courant, commun, voire pas du tout tarné. Auquel cas, c'est pas dans notre musée en tout cas que ça arrivera. Mais oui, ça arrive très très souvent.
1: Pas s'inquiéter, c'est pas parce qu'on vous amène du matériel archéologique qu'on va avoir forcément une brigade d'archéologues qui va débarquer dans le jardin pour faire des fouilles et vous exproprier. Voilà, il peut y avoir des fois cette crainte de se dire on va rien dire parce que derrière on va avoir des travaux. C'est pas ça l'idée.
3: Non, pas du tout.
1: D'accord.
0: Non, à part si tu trouves un trésor, mais bon.
1: Oui, mais le terme de trésor, tu sais qu'est-ce qui est un trésor, qu'est-ce qui n'en est pas. Merci pour ce point méthodo. Est-ce qu'on a d'autres interventions peut-être ou remarques? Petite question. Ah si, là, autour de la table.
7: Oui, moi je me demandais pourquoi est-ce que Montens avait été choisi comme site, pourquoi c'est devenu aussi important ici, pourquoi pas ailleurs? Et quand et pour quelle raison ça a périclité? Est-ce que c'est parce que c'était plus à la mode ce qui était produit ici ou...
4: c'est deux questions justement que je me suis posée moi pour la thèse. J'ai pas de réponse tranchée pour aucune des deux. Mais par contre, il y a quand même des pistes. Donc pourquoi on a une production de sigillés aussi importante à Montens? Alors déjà, on a une tradition potière durant la protohistoire. Donc on a déjà un artisanat potier qui est bien implanté pendant les deux derniers siècles avant notre ère. Et ensuite, alors ça c'est toujours basé sur donc les estampilles, donc ce que je disais c'est les marques de potiers, mais il y aurait des potiers italiens qui seraient venus à Montens et du coup qui auraient amené leur savoir-faire, et c'est pour ça qu'à Montens c'est à cette période-là, donc période sous le règne d'Auguste, qu'il y a des formes donc plutôt italiques qui sont produites et ça se développe. Mais voilà, il peut y avoir plusieurs raisons. Et la fin, pourquoi ça a périclité? Ça peut être la concurrence aussi, parce qu'à ce moment-là, il y a beaucoup d'ateliers qui s'installent. Par exemple, à Montens, envoie sa production en Aquitaine méridionale, sauf qu'en Aquitaine méridionale, au bout d'un moment, il y a aussi les sigillés hispaniques qui arrivent, qui finissent par être plus nombreuses. Donc, voilà, ça peut être de la concurrence, ça peut être aussi une baisse de qualité. Parce que les dernières productions de Montance, on peut les voir dans le musée, elles sont vraiment pas jolies. C'est, voilà.
1: On avait dit qu'on vendait bien le musée.
4: Non, il y a plusieurs raisons, en vrai.
1: D'ailleurs, je rebondis là-dessus sur la question de la localisation. Souvent, quand il y a des ateliers de céramique, c'est qu'il y a de l'argile à proximité, donc la question de la matière première. Et ça permet de faire un point avec un sujet en lien avec le verre qu'on n'a pas traité avec Marion, qui est celui de la production de verre justement dans l'Antiquité, où justement on n'a pas de production locale, parce qu'en fait, il faut s'imaginer que durant l'Antiquité, on ne savait pas en fait produire du verre. Le verre, il n'arrive pas, il arrive de très loin en fait.
3: Oui, alors c'est un peu plus complexe que ça, mais dans l'idée, c'est sûr que par rapport à la céramique, la manière dont la chaîne de fabrication du verre s'organise, c'est totalement différent, puisqu'on a en effet tout ce qui est matière première, donc le verre brut, qui est fabriqué à notre connaissance uniquement en Orient, donc notamment en Syro-Palestine et en Égypte. Et après, on va donc concasser, on fabrique donc ce verre brut en grandes dalles, on les concasse pour les envoyer par bateau dans tout ce qu'on appelle des ateliers secondaires, qui sont des ateliers beaucoup plus petits et qui vont, eux, refondre la matière, le verre brut, pour fabriquer des objets. Donc ça fait qu'en fait, on n'a pas de possibilité de remonter à l'aide d'analyses chimiques aux ateliers de production des objets en eux-mêmes.
1: Pour la céramique, on peut étudier en fait la composition chimique, c'est valable pour d'autres matériaux aussi, et donc trouver l'origine en fait de l'extraction de l'argile, par exemple, pouvoir dire ça a été produit exactement là. Ça marche aussi avec le silex, ça marche avec plusieurs matériaux.
4: Oui, et moi donc j'avais lancé des analyses physico-chimiques sur certaines sigillées de Montance et qui avaient donné très bons résultats. On voit qu'à l'exception de deux moules sur les 30 échantillons que j'avais envoyés au laboratoire Harard de Lyon. Donc à part ces deux échantillons-là, sinon tout le reste, en fait, c'était très uniforme au niveau de l'argile. Et même les deux échantillons qui étaient un petit peu différents, ça peut s'expliquer. Peut-être qu'en fait, c'était juste de l'argile qu'ils ont pris à quelques mètres du gisement principal, mais il n'y a pas de grosse différence vraiment dans l'approvisionnement. Et par contre, maintenant, ce qu'il faudrait faire, c'est trouver les gisements, faire des prélèvements sur plusieurs gisements d'argile et les envoyer en analyse pour voir s'il y en a qui correspondent et localiser vraiment le gisement des potiers.
0: Et une autre question sur l'aire de diffusion, pour donner une idée de l'expansion, enfin de l'exportation de toutes ces productions, on en trouve où des céramiques de Montance, jusqu'où on peut en trouver?
4: La sigillée de Montance, ça va du nord de l'Espagne jusqu'au mur d'Adrien, donc en Angleterre. Donc c'est vraiment toute la façade atlantique. Et avec des zones de concentration, comme par exemple à Bordeaux. À Bordeaux, il y en a vraiment énormément.
0: Et sur toute la façade atlantique française.
4: Oui, oui.
0: Et donc jusqu'en Écosse quasiment.
4: Oui, c'est ça. Oui. Alors après, avec des proportions plus ou moins grandes. Et en fonction des périodes aussi. On voit en fait quand on fait des cartes de diffusion qu'au début c'est régional, puis après ça, l'aire de diffusion s'étend et petit à petit ça s'agrandit et puis sur la fin ça se rétracte et on voit que c'est la fin des ateliers parce que on revient à une diffusion plus régionale.
0: Oui, c'était dans le baluchon des légionnaires en fait.
4: Oui, parce qu'on en retrouve sur les sites militaires.
1: Oui, parce qu'il faut imaginer, c'est une bonne remarque, parce qu'il faut imaginer que la céramique, c'est vraiment la base. On n'a pas de gamelle ou de vaisselle en fer, en fait. La vaisselle, elle est en céramique.
4: Il y a du bois aussi, quand même. Et après, il y a la vaisselle en verre, mais...
1: Mais celle-là, elle est peut-être un peu réservée peut-être à certains, certaines.
3: Alors, le verre n'est pas forcément luxueux, mais de manière générale, oui, ça reste quand même un matériau un peu onéreux et qui se transporte, peut bien se transporter, mais c'est certaines formes particulières qui vont avoir des parois très épaisses qui sont là bien transportables. Mais après, la vaisselle de table très fine, c'est peut-être moins pratique à transporter pour des légionnaires, je pense.
1: Oui, on va éviter de mettre ça dans le pactage. Merci à vous et on passe la parole à notre dernière chroniqueuse. Laura, pour sa microfiction. Donc c'est la séquence Le temps d'un battement et tu nous racontes donc une histoire qui se passe quelque part à un certain moment.
0: Elle dit jamais où.
1: Ah, pas du tout.
4: Je ne raconte pas d'histoire aujourd'hui.
1: Ah bah non.
4: Eh ben non, je suis désolée.
1: En tristesse.
4: Non, je vais faire un petit bilan de la saison.
8: aujourd'hui, parce que c'est la dernière, donc c'est l'occasion. Donc en effet, cette année, je vous ai raconté des histoires. Je vous ai parlé d'une femme qui cousait des perles sous un soleil brûlant, d'un père qui déposait une offrande auprès de sa fille avant de lui dire adieu, d'un adolescent rougissant sous les moqueries de ses camarades, d'amis réunis autour d'un feu pour rire et débattre, d'une communauté de femmes dans une forêt. Et à chaque fois, figurez-vous, attention, vous allez être choqués, je vous ai menti. Et oui, je sais, c'est un coup dur. Bon, j'ai pas vraiment menti, plutôt j'ai inventé. Parce qu'évidemment, aucune de ces personnes n'a réellement existé. Du moins, pas sous cette forme. Je ne connais pas vraiment leur nom à ces personnes que j'ai imaginées. Je ne connais pas leur voix. Je ne sais pas ce qui les faisait rire, ce qui les empêchait de dormir, qui elles aimaient ou ce qu'elles espéraient pour leurs enfants. L'archéologie ne peut pas répondre à ces questions, et c'est exactement pour cette raison que j'ai voulu écrire ces récits. En tant qu'archéologue, on passe beaucoup de temps à parler d'objets, de structures, de datations, de pratiques, de systèmes techniques ou de réseaux d'échanges. On est capable de révéler les sociétés du passé, parfois avec une précision assez bluffante, surtout quand on pense à toutes les données qui ont été perdues au cours du temps. Parfois, on peut même approcher des trajectoires individuelles. Il arrive qu'on suive la main d'un artisan à travers ses productions, qu'on reconstitue des histoires familiales ou qu'on identifie des individus qui ont occupé une place particulière dans la hiérarchie sociale. Nos données racontent déjà énormément de choses. Mais selon moi, ce qu'elles font, c'est plutôt dessiner des contours de vie sans donner accès à leur expérience intérieure. Et pourtant, derrière chaque céramique, chaque pathologie, chaque trace d'usure sur un outil, il y a quelqu'un qui a vécu tout ça de l'intérieur. Une personne qui a aimé une ou plusieurs autres personnes, qui a eu peur, qui a attendu quelqu'un qui n'est jamais revenu, qui a douté, qui s'est disputé avec ses proches, qui a regardé le ciel en se demandant ce que l'avenir lui réservait. Notre démarche scientifique, forcément, nous oblige à reconnaître qu'on ne peut pas connaître ces détails, et elle a complètement raison de le faire. Mais pour moi, reconnaître cette limite, ça ne veut pas dire qu'on doit cesser d'y penser. J'entends encore très souvent certains collègues opposer science et imagination. Comme si l'une produisait des faits et l'autre des illusions. Comme si la rigueur scientifique exigeait d'abandonner toute forme de créativité au seuil du laboratoire ou du chantier de fouilles. Évidemment, vous savez d'où je parle et vous savez donc que je n'y crois pas une seule seconde. J'ai même envie de provoquer les plus dubitatifs en disant que la science commence souvent par un acte d'imagination. Imaginez une hypothèse, imaginez une explication possible, imaginez un monde différent du nôtre. Et confronter ces idées aux données. Et inversement, les récits ont besoin du réel, ils s'en nourrissent. Ils explorent les espaces que les données ne peuvent pas remplir seules. Ça ne veut évidemment pas dire qu'il faut confondre science et fiction, c'est pas du tout ce que je suis en train de dire. Les deux ont un rôle très différent, une hypothèse n'est pas un roman, un article scientifique n'est pas un conte. Mais je crois que ces deux domaines peuvent dialoguer. Je crois qu'il est possible d'être rigoureux et rigoureuse sans devenir désincarné. Je crois qu'il est possible de respecter les données tout en laissant une place à l'émerveillement. J'irais même jusqu'à dire que parfois notre imagination est ce qui nous rappelle pourquoi ces données comptent. Parce qu'au fond, si on étudie le passé, ce n'est pas seulement pour accumuler des connaissances. C'est pour rencontrer d'autres êtres humains. Alors cette année, oui, je vous ai raconté des histoires impossibles à vérifier. Des histoires qui n'appartiennent qu'à moi. Mais j'espère qu'elles auront permis parfois d'entrevoir ce qui se cache derrière les catégories, les statistiques et les termes scientifiques incompréhensibles, à savoir des vies humaines. Et si tout se passe bien l'année prochaine, du moins si vous n'en avez pas encore marre de mes histoires, je continuerai d'explorer avec vous ce territoire étrange situé quelque part entre ce qu'on sait, ce qu'on ignore et tout ce qu'on peut encore imaginer.
0: Merci, merci.
1: Merci, territoire étrange et vaste. Mais oui, continuons à créer des imaginaires et c'est hyper inspirant aussi. Merci pour cette dernière chronique, effectivement. Donc, c'était la dernière chronique de la saison 2. On voulait finir cette émission avec quelques petites actus peut-être et on était donc à Montance, on s'est dit qu'on pouvait faire un petit focus sur les actualités du musée dans les mois à venir pour la saison estivale. Qu'est-ce qui va se passer à Montance, Fanny ?
9: Oui, bah, l'été c'est l'occasion rêvée de venir visiter le musée. On est ouvert donc en juillet-août, du mercredi au dimanche. On propose des ateliers pour les enfants et pour les familles. Donc c'est l'occasion de venir s'essayer à faire une mosaïque, à fabriquer une lampe à huile, à s'essayer au tissage, etc. en famille ou simplement on peut aussi laisser les enfants et puis aller faire autre chose pendant ce temps-là et les récupérer après, donc ça, c'est tout aussi appréciable.
1: C'est bien noté.
9: Et sinon on a une exposition temporaire, c'est celle sur le torque de Montens qui a ouvert en fin d'année 2025 et qui relate tout un projet un peu fou et un peu long puisqu'il a duré plus de 10 ans d'archéologie expérimentale autour de l'orfèvrerie gauloise.
1: Voilà, puisque les torques pour nos auditeurs, ce sont des bijoux en or, ce sont des bijoux gaulois, et donc là il y avait projet de reconstituer un bijou gaulois en faisant travailler ensemble une archéologue donc et un maître orfèvre.
9: Orfèvre, c'est ça, un bijou retrouvé à Montens et présenté au musée d'archéologie nationale dont on a fait une réplique.
1: Voilà. Et la réplique est là dans le musée et elle est en or. Montens.
9: Et elle est en or.
1: Voilà, donc amateur de bijoux et d'or, venez donc à Montens. Merci Fanny. Nous arrivons donc au terme de notre émission. Merci à vous auditeurs et auditrices d'avoir suivi l'écho des passés. Merci au public d'avoir été présent à Montens. Merci à nos invités, donc Raphaël Algou, Marion Brochot et Fanny Maury. Et merci à toute l'équipe. Voilà, merci pour cette deuxième saison complétée. Voilà, level up.
10: Merci à vous.
0: Un bel été à vous tous, toutes et tous.
1: Oui, merci également. On n'en a pas parlé, mais il s'activait à l'ombre des micros, pourrait-on dire. Merci à Yacine Abou qui a assuré la couverture photo vidéo et à Christina Ortega qui a également assuré le suivi vidéo photo. Vous pourrez retrouver leurs images, notamment sur le compte Instagram de l'émission. Très beau compte Instagram d'ailleurs, n'est-ce pas ?
0: N'est-ce pas, Laura ?
1: À la réalisation, merci à François Berchenko et Thomas Delafosse. On a quand même une pensée pour lui. Qui nous a suivis donc jusqu'au musée de Montens. Merci à Campus FM et merci au laboratoire d'archéologie Trace pour la production.
0: Vous pouvez retrouver les infos et nous contacter via le compte Instagram de l'émission, l'écho dépassé en trois mots, et y retrouver des infos complémentaires, les références des ouvrages, articles, les actus, etc. Et vous retrouverez le podcast de l'épisode sur le site de Campus FM, sur Vaudio et sur toutes vos applications de podcast.
1: Voilà, donc si tout va bien, on vous donne rendez-vous l'année prochaine avec une équipe, on verra, voilà, on verra qui sera là. Hein, Louis, Julien, qui va survivre à l'été. Donc très bon été à vous, bonne balade, bonne fouille pour ceux et celles qui peut-être partiront en fouille cet été, puisque c'est la saison où les archéologues sortent de leur labo et vont prendre un peu le soleil. Et évidemment, comme chaque année, comme depuis deux ans, comme chaque mois et comme depuis deux ans, pour ne pas être dépassé,
0: écoutez l'écho dépassé.

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1: Bonjour à tous.
2: On vous accueille sur les ondes de Campus FM. Moi, c'est Bilal.
1: Moi, c'est Selma. On va vous parler de musique aujourd'hui, de Jules à Céline Dion, en passant par Tupac.
2: Né à Marseille le 14 janvier 1990, de son vrai prénom Julien Marie, Jules a commencé le rap en 2007 sous le nom de Julien Nout 135. Son premier album s'appelle Dans ma paranoïa et est sorti en 2014. Chacun de ses sons est différent, il y a des titres qui ambiancent, des titres plus calmes, comme des morceaux où il parle de sa vie, de son quotidien. Aujourd'hui tout le monde écoute, il a réussi son objectif, il parle à tout le monde. Et c'est pour ça que j'aime son parcours, car il est parti de rien et maintenant il est connu de toutes et tous. Vive mon malheur de Jules, voilà le titre que je voulais découvrir.

0: avec Satan.
1: Hello, aujourd'hui je suis avec Daum et Lisbeth Lassé. On va parler de radio et de musique. Première question, est-ce que vous écoutez la radio et qu'est-ce que vous connaissez de la radio? C'est quoi pour vous?
2: Oui, j'écoute des fois la radio dans la voiture. Et pour moi, c'est là où il y a de la musique, des pubs, des informations, tout ça, qui sont en direct. Et voilà.
3: Et un peu pareil, moi je l'ai connu comme ça, dans la voiture. Ou sinon mon père, il regardait les matchs aussi, les matchs de foot.
1: Il écoutait les matchs de foot à la radio?
3: Ouais, et les matchs de rugby aussi sur After Foot et tout, là, les trucs comme ça, RMC Sport. C'est comme ça que moi j'ai connu quand j'étais petit, regarder ça.
1: Vous avez parlé de musique, de sport et aussi d'infos. Comment vous vous informez tous les deux? Les actualités par exemple? Ou l'actualité foot, musique?
3: Ah non, moi c'est tout. Que sur mon portable, sur TikTok, tout ça.
1: Ok, donc tu t'informes sur TikTok
3: sur
1: et sur
3: Twitter,
1: les réseaux?
3: Sur les réseaux sociaux. Je regarde pas la télé, ni j'ai les infos sur la radio.
2: Et sur mon téléphone aussi.
1: Pourquoi vous informez, vous écoutez de la musique, etc. sur les réseaux sociaux et pas à la radio, par exemple, la télé ou autre? Est-ce qu'il y a une raison?
2: Oui, parce que j'ai plus le choix de choisir les musiques que je veux entendre, alors qu'à la radio, ça passe comme ça et on peut pas choisir la musique qu'on veut entendre. Et aussi pour les informations, il y a des informations qui m'intéressent pas.
1: Qu'est-ce qui t'intéresse pas?
2: Mais par exemple, savoir qu'il y a moins 25% sur les fruits chez Lidl, ça m'intéresse pas. Quand j'entends ça, ça m'intéresse pas.
1: Et du coup, sur les réseaux sociaux, vous trouvez quoi comme information?
3: Y a Hugo Décrypte, et lui, il parle de l'actualité, les trucs intéressants.
1: Est-ce qu'il y a d'autres sources d'informations? D'autres comptes, d'autres personnes que...
3: Il y a BFM TV sur Twitter.
1: T'en penses quoi de Hugo Décrypte, BFM TV,
2: etc.? Je sais pas c'est qui, mais moi, je regarde sur TikTok. Okay. Et en fait, c'est souvent les décès ou les événements qui font les trucs qui se passent.
1: Ok, et par rapport à la musique, du coup, vous écoutez pas de la musique sur les réseaux sociaux, TikTok, etc.
2: Si.
1: Ah, aussi?
2: Oui.
1: C'est pas sur Spotify,
3: Moi, je découvre des musiques sur TikTok, mais j'écoute pas sur TikTok.
1: Ok.
3: Il y a des musiques que tu peux découvrir sur les réseaux parce que t'as pas. Genre, ton cerveau, il te dit pas écoute ça parce que tu le connais pas. Les petits rappeurs ou quoi qui sont très forts sur TikTok, c'est bien.
2: Bon, alors ils peuvent mettre, moi aussi la même chose, ils mettent je tombe sur des musiques qui que je connais pas et que je finis par aimer beaucoup, et du coup
3: après
2: tu vas me laisser parler, ok, et du coup je les enregistre en favori et après je les mets sur Amerigo ou Spotify, ou alors quand aussi je suis dans le métro, je les écoute dans mes écouteurs sur TikTok.
1: Et du coup c'est des sons, des morceaux de musique qui sont utilisés dans les réels, par exemple les contenus, ou est-ce que vous tombez des fois sur les comptes des artistes directement?
2: Non, moi c'est plus dans les réels.
3: Non, moi les artistes aussi des fois. Par exemple, la dernière musique de Tima, j'ai vu ça sur TikTok et j'ai bien aimé la musique, du coup j'écoute maintenant.
1: Et c'est quoi votre style de musique préféré?
3: Moi, ça dépend, le rap la plupart du temps. Mais s'il y a des musiques d'autres qui sont bien, quoi. Quand il y a un rappeur, par exemple, et qu'il a fait que du rap, mais des fois, il chante. Comme Jules, par exemple. Jules, c'est pour ça, on l'appelle l'OVNI, parce qu'il fait de tout. Et il est trop fort, c'est comme ça.
1: Je peux te donner un titre où il rappe pas, Jules?
3: Love de toi.
1: Et par rapport au rap, donc toi, c'est ton style préféré, c'est le rap. Est-ce que t'écoutes aussi, par exemple, du rap d'autres générations? Pas le rap actuel.
3: Ouais,
1: ouais. T'as des exemples d'artistes, de titres ou autres?
3: Rimka, t'as entendu Bled?
1: Comme style de musique préféré?
2: Ça dépend de mon humeur. Je peux écouter. En fait, moi, c'est plus vers l'anglais ou vers des. Pas vraiment du rap, en fait. C'est des musiques.
1: De la pop?
2: Non, en fait, c'est des musiques, je sais pas comment expliquer. Faut que je vous en fasse écouter. Pour que vous...
1: Et ensuite, dernière question, est-ce que vous êtes déjà allé à un concert?
2: Oui.
3: Oui.
1: Ok, c'était de qui?
3: Jules.
1: Ok, décidément.
3: Après, il y en a plein. Hein. J'allais à beaucoup, moi.
1: Ok, vas-y.
3: La plupart, c'est pas que des concerts, il y a des showcases aussi.
1: C'est quoi la différence pour toi entre un showcase et un concert?
3: Showcase, c'est une petite salle, une boîte de nuit par exemple. Mm-hmm. Alors qu'un concert, c'est comme un événement par exemple. Avec plus de monde, c'est un événement. Alors que le showcase, c'est vraiment. Comment ça, pour animer la salle ou quoi?
1: Et toi, quel concert?
2: Jules.
1: Jules aussi?
2: Oui.
1: Ok, vous étiez au même ou pas du tout?
2: Non, moi c'était il y a très longtemps.
3: Non, moi c'était il y a pas si longtemps que ça.
1: Et c'était votre concert préféré ou pas du tout?
2: Et c'est le seul que j'ai écouté.
1: Ok.
3: Non, moi, c'était pas le meilleur, parce qu'il était un peu ennuyant. En fait, Jules, il était fort, la musique, elle était bien et tout, mais en fait, l'ambiance et tout, la plupart des gens, ils connaissaient pas les musiques, du coup, c'était chiant un peu. Et okay, pas d'ambiance.
1: Ok, ouais, je vois.
3: Ouais.
1: Et si vous deviez aller à un concert de quelqu'un vivant ou mort, vous choisissez...
3: Mort.
1: Ce serait votre choix?
3: Mort.
1: Bah oui, mais quel artiste du coup?
3: Renoir.
1: Ah oui, c'est récent en effet.
3: Okay. J'en ai déjà fait un, et je suis allé à son concert. Et après, je devais aller au deuxième, mais bon, il est décédé avant.

0: La musique, c'est le ce que le rappeur il est, genre. Par exemple, lui, c'est comme un roleplay. Lui, son roleplay, c'est un tueur à gages. Par exemple.
1: Ouais, mais du coup, faut qu'il y ait quand même des idées derrière. Tu vois, par exemple, tout à l'heure, tu parlais de la mafia Carfi. Ben là, il y avait de la violence aussi. Mais pour moi, c'est quand même c'est mieux exprimé. Il y a des idées derrière.
2: Alors, ce son que vous venez d'entendre, c'est Change de Tupac, un artiste que ma maman, âgée de 44 ans, écoutait beaucoup quand elle était plus jeune, notamment au lycée avec son frère, qui est malheureusement décédé récemment. Donc, ça lui a rappelé des souvenirs, donc elle a décidé de choisir ce titre de musique pour raconter. Au-delà des titres qu'ils écoutaient ensemble, ils avaient des moyens d'écoute différents d'aujourd'hui. Donc pas la même manière. Donc eux, ils écoutaient avec des Walkman, des cassettes, à la radio. Et quand je me suis comparée à elle, ben, j'ai vu qu'on n'avait pas du tout la même manière d'écouter les musiques. Parce que moi, aujourd'hui, j'écoute ça avec mon téléphone, sur des plateformes comme Spotify, Amerigo, TikTok, tout ça. Alors que eux, avant, il n'y avait pas tout ça. Et en parlant de différence, ma maman écoutait du Tupac comme du Céline Dion. On se quitte donc sur J'irai chercher ton cœur

0: Bonjour, aujourd'hui je vais vous parler du rappeur Soso Maness. Il a 39 ans, il a grandi dans le 14e arrondissement de Marseille, plus précisément dans le quartier de Fontvert. Soso Maness a perdu son meilleur ami dans la guerre des gangs. Il a même fait une série sur la mort de son meilleur ami Malik. Dans ses musiques, il raconte un peu la vie au quotidien à Marseille, qui est dure, et il a fait de la prison au Beaumet pour trafic de stupéfiants. À sa sortie, il a repris la musique, il a fait un film Challenger avec pas mal d'acteurs connus comme Alban Ivanov, Moussa Maskri. Le titre de la musique que je vous fais écouter est Mistral. Cette musique raconte la vie dans le sud et la vie à Marseille plus précisément.
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0: présenter.
1: Alors, je m'appelle Thomas, j'ai 52 ans. Je travaille dans cette radio dans laquelle nous sommes, là, qui s'appelle Campus FM.
0: Que tu peux préciser un peu ce que tu fais à Campus FM ?
1: Alors, à Campus FM, on va dire qu'à la base, je suis en charge de ce qu'on appelle l'antenne. Je vais préciser un petit peu après ce que c'est. Et également de la programmation musicale. Après, comme les autres personnes qui sont salariées ici avec moi, on est amené à faire tout plein de choses différentes. Mais essentiellement, c'est ça les axes principaux. Quand je dis l'antenne, en fait, c'est faire en sorte que la radio, comme elle est censée fonctionner 24 heures sur 24, tous les jours de toute l'année, en fait, il faut l'alimenter. Il faut lui donner à manger, en quelque sorte, avec des programmes. Ça peut être de la musique, ça peut être des émissions. Et le boulot du responsable d'antenne, en fait, c'est de faire en sorte que toute cette nourriture musicale ou de paroles ou de programmes, en fait, soit là au bon moment, au bon endroit, quoi.
0: Ça fait combien de temps que tu fais de la radio, ton métier ?
1: Ça fait très longtemps que je fais de la radio et que c'est devenu mon métier. Précisément en 1998, j'ai commencé un peu par hasard parce que j'avais pas du tout prévu de faire ça à l'époque. Je faisais des études, mais c'était pas très brillant, et j'ai mis le pied dans une radio pour accompagner quelqu'un une fois, un collègue de fac, et en fait je sais pas, ça a déclenché un truc et ça m'a tellement plu que limite j'en suis plus ressorti, quoi. J'ai commencé à faire des émissions de musique dans un premier temps, et puis j'ai eu la chance à ce moment-là de pouvoir commencer à travailler en étant rémunéré pour continuer à faire de la radio. Alors dans un premier temps, c'était pas dans cette radio-là, c'était dans une autre, mais ça fait quand même très longtemps que je suis ici dans cette radio.
0: Le rap, ça t'intéresse un peu ?
1: Le rap, ça m'intéresse un peu, ouais. Après, je t'avoue que je m'intéresse davantage au rap d'une certaine période qui correspondait à une période de ma vie où j'en écoutais davantage. On va dire dans le milieu des années 1990 jusqu'à peut-être à la fin des années 2000. Après, j'ai un peu décroché. Ouais, j'essaie quand même de m'intéresser. Après, tu vois, j'ai des enfants jeunes, enfin, du moins un pour un, en tout cas, qui a 11 ans et qui lui, commence à s'intéresser à la musique et au rap en particulier. Du coup, j'en écoute aussi beaucoup par son intermédiaire. Je te cache pas que des fois on se prend un peu le chou entre lui et moi, parce que des fois je trouve que ce qu'il écoute c'est nul, et puis lui il trouve que ce que j'écoute c'est pour les vieux. Mais bon, ça c'est normal. Et après voilà, j'ai d'autres fils qui sont plus âgés, 27 et 25 ans, et qui en écoutent aussi. Et j'en ai un d'ailleurs qui en a fait, en tout cas qui essaie d'en faire un peu son métier, parce qu'il fait ce qu'on appelle des productions, des instrus pour des rappeurs. Donc voilà, je suis pas complètement largué quand même. Et toi ?
0: Il y a Sniper aussi, bon, il y en a beaucoup, mais bon, on va pas tous les citer.
1: Toi, t'as quel âge ?
0: Moi, j'ai 16 ans.
1: Et t'écoutes des rappeurs qui écoutaient les gars qui en ont... Enfin, des rappeurs qui écoutent des cinquantenaires de maintenant, quoi. Tu les connais, ces rappeurs-là ?
0: Oui.
1: Ouais. Qu'est-ce qui te plaît là-dedans ?
0: C'est le style un peu rétro. J'aime bien...
1: C'est quoi la différence que t'entends dans les productions de rap des rappeurs des années 2000, on va dire, et maintenant, elle se situe où, par exemple, dans les morceaux, quoi?
0: Mais en fait, dans les années 2000, quoi, les rappeurs, ce qu'ils rappaient, tu sentais que c'était sincère ou quoi, alors que maintenant, il y a la plaque qui s'invente des vies ou... Et en fait, c'est trop parfait, des fois, alors qu'un peu dans les années 2000, c'est rétro, il y a des petites fautes et tout, des fois, j'aime bien ça, que j'aime bien.
1: Le côté imparfait du truc, quoi. Un peu sur le fil, quoi. Ouais. Bon, merci. C'est cool.
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4: 21 mai 2026. Collège, la Rabière a joué les tours. De l'or dans les mains. Alors là, nous sommes derrière un camion atelier.
5: Tout à fait, nous sommes derrière un camion atelier d'une entreprise locale qui vient présenter le métier de mécanicien automobile. C'est une demande qu'on avait des élèves de 5e de l'année dernière. Donc on a essayé de mettre ça en place pour cette année. Et les élèves vont apprendre à changer une roue ou à réparer un pneu.
4: Est-ce qu'on peut aller voir d'un peu plus près?
6: Bonjour.
7: Là, on va voir le...
4: De l'or dans les mains.
7: On a fait l'huile, on a fait le liquide de refroidissement, qu'est-ce qui va nous rester?
4: De l'or dans les mains.
7: Pas d'idée?
6: Non.
7: Là, on va voir le liquide de frein. Ça vous parle? Ok. Est-ce qu'il y en a qui peuvent... Oui.
6: Les freins.
7: Que ce soit pour les freins avant-arrière, on a un fluide, on a un liquide de frein en fait. Et donc, vous avez un niveau qui est visible de l'extérieur. Est-ce qu'il est bon le niveau?
6: Oui.
4: De l'or dans les mains. Une association qui fait entrer l'artisanat dans les collèges.
6: Oui, c'est...
7: Non, ce qu'on voit là, c'est écrit là.
6: Minimum, maximum.
7: Vous avez vu, vous avez deux traits de référence, minimum, maximum, comme vous avez sur le liquide de refroidissement. Donc on a de la chance sur ce type de véhicule, c'est que c'est visible, vous n'avez rien à ouvrir, rien à démonter en ouvrant le capot. Donc là, mon liquide de refroidissement, il est bon. Liquide de frein, vous avez vu, on est bon. Ok. L'huile, on en a parlé tout à l'heure, comment on le vérifie?
5: Je suis Audrey Legendre, je suis responsable régionale pour l'association De l'or dans les mains. De l'or dans les mains, c'est une association qui a pour mission de sensibiliser les jeunes au métier manuel, au savoir-faire manuel, et qui a comme objectif de replacer l'intelligence manuelle au cœur du système éducatif. On fait intervenir des professionnels au sein des collèges, donc ce sont des artisans indépendants qui sont rémunérés par l'association, mais on a aussi des formateurs de centres de formation ou des salariés d'entreprise, comme c'est le cas aujourd'hui, qui interviennent dans le cadre du mécénat de compétences, c'est-à-dire qui sont mis à disposition par leur employeur pour venir animer ces temps de pratique manuelle au sein du collège. La particularité de ce que l'on propose, c'est que ce sont les professionnels qui viennent dans les établissements et non pas les élèves qui se déplacent.
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4: Donc là, on est dans un nouvel atelier.
5: Là, nous sommes dans un atelier couture. Donc, les élèves vont fabriquer un étui à brosse à dents. Et ils vont faire ça sur une machine à coudre. Mais au préalable, ils vont faire leur propre patron en utilisant de la géométrie. Parce que l'idée des ateliers de l'or dans les mains, c'est aussi de faire du lien entre ce que les élèves apprennent à l'école et une application concrète. Et là, ils vont repartir avec leur étui à brosse à dents fait main.
4: Et donc là, la personne qui est en charge de l'atelier?
5: Alors Adeline, elle est couturière à Lille Bouchard, dans une structure qui s'appelle Mabule Couture, et elle est accompagnée de Laura, qui est stagiaire chez elle, qui vient aussi aider à animer les ateliers sur la journée.
4: Donc nous sommes ici dans un collège, est-ce que c'est le seul public avec lequel vous travaillez?
5: À l'heure actuelle, le programme Je découvre les métiers manuels, il est déployé auprès des élèves de 5e, donc dans différents établissements de la région Centre-Val de Loire, mais aussi dans 5 autres régions en France. Ce programme s'adresse effectivement exclusivement aux collégiens de 5e. Alors pourquoi les 5e? C'est une bonne question. En fait, en 3e, on a déjà des stages d'entreprise. En 4e, on a parfois aussi des visites d'entreprise. Et en 5e, il y a encore peu de choses qui sont mises en place dans le cadre de l'orientation pour ces jeunes. Et on est à mi-chemin aussi entre la sortie du primaire et la future sortie du collège. C'est un âge aussi où on a remarqué que les élèves ont plus de facilité à s'émerveiller, à s'émouvoir. Donc on a décidé de s'intéresser aux élèves de 5e pour qu'ils puissent découvrir des métiers, que ça puisse éventuellement semer des graines avant l'orientation.
4: Alors là, qu'est-ce qu'on entend?
5: On entend un tour à bois. Donc là, on est sur un atelier tournage sur bois où les élèves vont fabriquer un porte-clés avec à plusieurs pôles. Donc ils vont utiliser vraiment le tour à bois avec l'artisan, les équipements de protection individuelle. Et ensuite, ils vont le polir et le lustrer.
8: et repartir avec.
4: Et alors là, la personne qui anime l'atelier ?
5: Alors Stéphane, il est tourneur sur bois dans le Loir-et-Cher. Et c'est quelqu'un qui a l'habitude de venir animer ses ateliers chez Delors dans les mains depuis 2 ans maintenant. Donc voilà, il accompagne les élèves sur l'utilisation du tour à bois.

0: Bonjour Sophie.
1: Bonjour.
0: Vous êtes enseignante référente de ce programme. Est-ce que vous voudriez nous en dire plus?
1: C'est la deuxième année qu'on travaille avec l'association De l'or dans les mains pour ce projet. Donc ça permet aux élèves donc, de découvrir le métier d'artisan, de découvrir les différentes matières, plein de sortes de métiers. Et puis pour les élèves c'est concret en fait, ça donne aussi du sens aux apprentissages. Avec ce programme, il y a aussi des séances en classe où on fait le lien entre les matières scolaires et les différents métiers, l'utilisation des matières scolaires en fait dans les différents métiers pour réaliser justement des objets. Et puis on voit qu'il y a des élèves qui se révèlent en fait quand ils font ces ateliers, qui n'ont pas du tout le même comportement en classe, et là qui se retrouvent très attentifs, très intéressés, qui prennent du plaisir à toucher la matière. Donc puis ça leur donne vraiment des idées au niveau de l'orientation, parce qu'ils connaissent pas du tout, hein, ils connaissent peu de métiers, ils n'ont pas vraiment d'idées au niveau de leur orientation. Et puis là, les artisans qui les encadrent, ils sont très pédagogues. C'est vrai qu'ils préparent bien leurs ateliers, donc ça se passe bien. Il y a certains élèves, par exemple, qui avaient déjà des fois des idées de métier, et là, qui, justement, en découvrant ces métiers-là, ça les conforte dans leur idée. Ou d'autres élèves, oui, qui après tendent vers ces métiers-là.
0: Et vous êtes enseignante de quelle matière ?
1: Je suis enseignante en mathématiques.
0: La géométrie.
1: Oui, bah justement, là, avec l'atelier, par exemple, l'atelier couture, c'est bien parce que là, ils voient, c'est concret, en fait. Ils voient l'intérêt de déjà s'appliquer pour faire les bonnes cotes, les dimensions. Ça fait du lien. Et puis même après, dans d'autres matières. Puis il y a les parties aussi qu'on faisait en classe. Il y a justement aussi un artisan, ça doit gérer son matériel, quelle quantité il doit acheter, gérer un budget aussi. Il y avait un exemple avec, par exemple, un ébéniste qui doit faire un meuble, combien il doit le vendre aussi en fonction du coût de son matériel, etc., de son coût de travail horaire, par exemple. Non, il y a plein de... Justement, dans certaines matières, ils voient aussi au niveau de la ferronnerie, ils travaillent aussi en fait le côté historique. C'est quoi l'intérêt de faire des recherches historiques pour avoir des informations sur comment étaient fabriqués les matériaux à l'époque. Après, il y a du lien aussi avec... ils ont travaillé aussi en physique-chimie, justement, les différentes matières... parce qu'il y avait, on a aussi du coup en fait en plus du programme, on avait aussi réussi auprès de avec la Cité éducative à avoir un financement pour faire venir d'autres artisans, et on avait aussi du coup une céramiste qui là c'est pareil, il travaillait même les volumes en fait, il envoyait le vocabulaire des volumes, puis justement ce que c'est que l'argile, les différents matériaux.
0: Bon, très bien. Et comment ça se passe une journée avec de l'or dans les mains?
2: Le programme « Je découvre les métiers manuels », c'est un programme de 10 heures.
0: Audrey Legendre.
2: Qui se passe en plusieurs temps. Donc ça s'articule avec des temps en classe qui sont réalisés par les enseignants avec les élèves, avec des supports pédagogiques que l'on fournit. Et c'est complété par deux journées réalisées au collège. Donc aujourd'hui, c'est la deuxième journée de l'année où des artisans viennent présenter leur métier par la pratique. Donc on a différents pôles aujourd'hui. On a de la mécanique automobile, on a un atelier électricité, on a une fleuriste, un tourneur sur bois. On a de la forge aussi et de la couture. C'est extrêmement varié.

0: marchera.
1: Nous avons un atelier forge médiévale aujourd'hui. David et Juliette sont forgerons médiévistes. Ils sont basés à Saint-Patrice, en Indre-et-Loire. Et ils présentent aujourd'hui un atelier de forge de clous. Donc les jeunes passent par groupe de 2 ou 3 élèves et ils vont apprendre à forger un clou comme on le faisait au Moyen-Âge. Donc on a un lien direct avec l'histoire, la physique-chimie et puis en parallèle, ils ont une petite présentation qui est faite par Juliette en début d'atelier avec des exemples d'outils qui sont fabriqués dans les forges.
2: Peut-être qu'on peut s'approcher un peu. M'expliquer ce que vous êtes en train de faire.
3: Alors là, je suis en train d'activer les soufflets pour mettre de l'air dans le foyer. C'est ce qui permet au feu de monter en température. Parce que si on mettait l'acier comme ça dans un feu tout simple, il ne chaufferait pas suffisamment pour pouvoir être ramolli et travailler à la forge en fait. Donc le fait d'apporter de l'air, de l'oxygène dans le foyer, ça va monter en température. L'acier, à partir de 700 degrés, va commencer à prendre une couleur. Et en général, on essaye de le monter jusqu'à maximum 1200 degrés pour avoir le temps de taper dessus et le forger et lui donner la forme qu'on veut. Là, aujourd'hui, on leur fait faire des clous. Voilà.
2: Et alors, c'est des clous particuliers, quand même. Comment vous avez venu ce goût pour, disons, cette forge-là?
3: Alors, nous, on a un style de forge un petit peu particulier. On est forgeron médiéviste, c'est-à-dire qu'on travaille essentiellement sur de la reproduction d'objets historiques, et notamment sur la période du Moyen-Âge. On a d'abord eu la passion du Moyen-Âge, puis monsieur, la passion de la forge. Les deux se sont associés. Moi, quand j'ai rencontré monsieur, j'ai récupéré les deux passions en même temps. Et voilà. Et finalement, on a regardé l'ensemble des objets qu'on pouvait faire en reproduction. Et on s'est dit que le clou, c'était quelque chose qui pouvait encore être utilisé aujourd'hui. Ça leur montre aussi comment on fait les choses autrement que de façon industrielle. Faire un clou de façon artisanale, on trouvait ça un petit peu pertinent et ça permettait aussi de lier l'histoire à l'utilisation d'un objet encore utilisé aujourd'hui. La transmission du savoir, c'est un petit peu le cœur de notre métier. Nous, on intervient beaucoup en animation pédagogique. D'habitude, on est en costume et on parle vraiment d'histoire. Là, on parle plus du métier en lui-même. Mais de manière générale, mettre en valeur les métiers manuels, c'est quelque chose qui nous tient à cœur. Des façons de faire les choses de manière traditionnelle, artisanale. On le fait dans le domaine de la forge, des fois dans d'autres types de domaines. Il y a quelques semaines, je montrais le métier de déhissière au Moyen-Âge. Mais c'est pour fabriquer des dés. Donc je faisais des dés en os, en corne de cerf. Un métier qui n'existe évidemment plus, mais là au moins c'est un métier qui a encore de beaux jours devant lui. Hein. Alors même si c'est moins utilisé, on a quand même les ferronniers d'art qui font les portails, les garde-corps, les forgerons couteliers qui sont un petit peu à la mode en ce moment grâce à l'émission Forge in Fire. Et on n'est pas obligé forcément d'être forgeron médiéviste et de faire de la reproduction historique. Il y a plein de

0: jusqu'au bac et en fait ça se passait mal et il faisait ça à côté. Il se formait de manière autodidacte à la forge et ça lui a fait un bien fou en fait de voir qu'il réalisait des choses de ses mains. Et on le constate encore aujourd'hui quand on fait des initiations à l'atelier, on a pas mal de métiers qui sont des métiers de bureau. Qui viennent comme ça, ils se font offrir une initiation à la forge, ils viennent faire leur couteau, leur tire-bouchon. Et le retour qu'ils nous font, c'est ils aiment faire ces activités parce qu'ils retrouvent du sens à ce qu'ils font. Ils sont en général assez émerveillés de voir qu'ils ont réalisé quelque chose de leurs mains. Des gens qui ont 50 ans, quoi, ils n'avaient jamais rien produit de leurs mains. Et c'est quelque chose qui les touche, ils sont émus à la fin. Et donc de se dire que peut-être ils auraient été plus épanouis dans leur
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2: Comment ça se passe cette journée? Donc on a bien compris que c'était un vrai projet pédagogique, hein, qui a des temps disons d'enseignement avant en classe et là donc des temps de découverte sur place avec des artisans. Est-ce que les élèves choisissent? Comment ça se passe?
3: Alors les élèves non ne choisissent pas parce que là sinon ça sera un petit peu le bazar. En fait on fait une rotation avec nos outils. Donc à la première session chaque élève de 5e va découvrir 3 métiers et à la deuxième session il va en découvrir 3 autres. Ce qui fait qu'à la fin du programme chaque élève de 5e, alors ça s'adresse à tous les élèves de 5e, élèves de SECPA inclus, auront découvert 6 métiers manuels.
2: On est près d'un atelier électricité. Alors, qu'est-ce qui se passe là?
3: Alors aujourd'hui, Eric, qui est salarié d'entreprise, vient présenter son métier en faisant expérimenter des gestes aux élèves. C'est-à-dire qu'il est monteur électricien, monteur câbleur même. Donc il vient avec un circuit qu'il a monté sur différentes planches en bois. Et chaque élève va pouvoir expérimenter un dépannage électrique, chacun leur tour. Mais chaque élève, en fait, se cache pendant que les autres mettent une panne pour qu'ils puissent la deviner. Donc on est vraiment sur de l'apprentissage de gestes techniques parce que les élèves vont utiliser des outils spécifiques au métier d'électricien.
2: Alors là, on est devant votre atelier. Est-ce que vous pouvez nous expliquer ce que les jeunes sont en train de faire?
4: Alors là, ils sont en train de câbler une petite installation qui concerne l'éclairage public. Voilà.
5: Tournevis plat.
4: Pardon, jeune homme.
5: Oui. J'ai pas de tournevis plat.
4: Bah, tiens. Dès que tu as un qui a fini, voilà, là, vous voyez, vous avez l'installation. Commande et puissance,
6: dire,
4: ici, qui se trouve là.
6: Et,
4: s'il vous plaît. Là, on a le porte-fusible, et là, on a les boîtes de dérivation qui vont à l'éclairage. Et là, ils s'apprennent à câbler, à essayer d'exercer le métier d'électricien.
2: Donc là, on voit des câbles dénudés, de 3 couleurs,
4: oui.
2: Qu'il faut mettre dans un petit boîtier, c'est quoi?
4: Alors, c'est des boîtes de dérivation. Voilà. Là, c'est le domino. Et les couleurs, vous avez la phase, le neutre et la terre vert jaune qui vont essayer de raccorder ça ensemble.
2: Est-ce qu'il y a un bon endroit où il faut mettre chaque fil?
4: Oui, tout à fait. Alors le bon endroit, comme j'ai expliqué tout à l'heure, le neutre avec le neutre sur le même domino, d'accord jeune homme? Et le marron avec le marron et le vert jaune avec le vert jaune. Voilà.
2: Qu'est-ce qui se passe si on ne le fait pas?
4: Il y a un court-circuit ou ça disjoncte, quoi. Ça ne peut pas fonctionner, quoi. Voilà.
2: Et alors, une fois que tout sera bien installé, ça s'allume?
4: Normalement, ça devrait s'allumer. Là, normalement, ça devrait s'allumer. Mais là, je vois qu'ils sont bien partis, là.
5: Hein?
4: Ouais, je vous ai fait voir comment on faisait. Voilà.
2: Est-ce que ça fait longtemps que vous faites des ateliers comme ça dans des établissements scolaires?
4: Ça va faire...

0: Voilà, tout à fait. Mais c'est vrai qu'il y a beaucoup de tuteurs YouTube qui montrent comment faire. C'est intéressant, mais moi, je préfère la pratique et être au contact pour expliquer.
1: Merci, monsieur.
0: Et voir comment ils font, quoi.
2: Voilà. Monsieur, j'ai besoin d'aide.
0: Ah, j'en peux plus, moi.
3: Oh, monsieur, moi, c'est bon, quoi.
1: Bonjour. Bonjour. Est-ce que vous voulez me raconter toutes les deux ce que vous avez fait dans l'atelier, là?
4: Oui.
5: Ouais. En premier, il nous a expliqué comment ça marchait, comment on voyait s'il y avait de l'électricité ou pas. Parce que quand il y a de la tension, justement, c'est dangereux de toucher. Et après, il nous a dit de sortir pour qu'il nous fasse un court-circuit pour qu'on voit. Et on a utilisé un appareil pour voir s'il y avait de la tension, pour voir si ça marchait ou pas. Et puis, il fallait trouver, quand ça faisait pas de bruit, il fallait voir qu'est-ce qui marchait pas. Et à chaque fois, il y avait par exemple des boutons ou des fils qui n'étaient pas bien mis.
1: Et toi alors, qu'est-ce que tu voudrais raconter de cet atelier ?
6: Bah, je trouve que c'est très intéressant, mais je pense pas que je ferais ce métier-là. Mais en tout cas, j'aime bien, mais je ferais pas ce métier.
1: Est-ce que vous avez vu d'autres métiers qui vous intéressent ce matin ?
5: En plus, ils étaient intéressants les métiers, mais plus tard, on va pas forcément faire ça, on pense. Mais moi, je sais que l'électricité et l'automobile, ma mère, elle travaille dedans. C'est pour ça que j'aime bien participer à ça. Moi, c'est la première année que je fais ça, donc je sais pas trop. Mais oui, j'aime bien. C'est la première fois que je fais ça, mais j'aime bien les activités pour l'instant.
6: C'est intéressant. En plus, je sais pas si dans d'autres collèges, ils font la même chose. Mais en tout cas, c'est bien ce qu'ils font. Donc, ouais. C'est bien. Comme ça, on trouve des métiers si ça nous plaît ou pas.
7: On essaie de donner envie à ces élèves d'aller vers ces métiers, mais c'est surtout une découverte à ce stade.
1: Audrey Legendre.
7: Après, en France, on a aussi un petit peu délaissé ces savoir-faire. Il faut savoir qu'il y a quand même 2/3 des pays européens qui ont laissé la pratique manuelle ou qui la réintègrent dans le cadre de leur cursus scolaire, ce qui n'est pas le cas en France. Et ce sont des filières qui sont extrêmement dévalorisées. Simplement, les métiers manuels, ce sont aussi les métiers de demain. Donc c'est important que les jeunes aussi en prennent conscience, puissent le savoir, le découvrir. Et on voit aussi des élèves pour qui ça suscite de réelles vocations. À la première session, par exemple, dans ce collège, il y avait un élève qui voulait être électricien. Il a pu découvrir vraiment le métier avec les ateliers de Delors dans les mains.
8: Ok.
1: Bonjour.
8: Donc, vous voyez par exemple celle-ci ? Je la mets dans une assiette, ça fait un an et demi que je la promène dans les collèges. Vous voyez, elle a des racines. Donc elle a été chercher l'eau au fond de l'assiette.
1: Donc là, c'est un atelier avec des plantes.
9: Alors là, on a un atelier fleuriste, c'est-à-dire que Colette est fleuriste à Amboise. Et là, les élèves vont fabriquer ce qu'on appelle un kokedama. Le kokedama, c'est de l'art floral japonais. Donc vous voyez, il y a de la mousse un petit peu qui est posée sur la table. Et ils vont en fait enrober des plantes grasses avec cette mousse, la décorer et l'emballer. Comme ça, ils repartent avec une plante pour eux ou pour offrir.
8: Même pas moi.
1: Donc là, on est face aux vestiges, disons, de l'atelier fleuriste. Bonjour.
10: Bonjour.
1: Est-ce que voudriez-vous vous présenter ?
10: Je m'appelle Colette et je suis fleuriste déjà depuis très longtemps. J'ai été fleuriste traditionnelle. Aujourd'hui, je suis fleuriste plus avec du végétal stabilisé. Mais là, aujourd'hui, je fais découvrir les métiers de fleuriste à des élèves. Donc à travers le kokedama, on met les mains dans la terre, on fait la décoration et l'emballage. Donc en une heure, ils découvrent tout ça. En plus, on a le temps de parler un petit peu des métiers qui tournent autour du fleuriste, l'horticulture, l'agriculture et voilà.
1: Alors qu'est-ce que vous leur avez raconté à ces jeunes ce matin ? Là, je m'approche de la table où il y a encore des ciseaux, des petits pots, des petites plantes.
10: Alors, je vous dis, on a parlé déjà au départ du métier de fleuriste et de ce qui tourne autour. Après, nous sommes partis un petit peu au Japon. On les a fait voyager avec le Japon en leur parlant de l'ikebana, la différence de l'art floral occidental et japonais. On a parlé du bonsaï. Ils connaissent tous un petit peu à travers... des séries de films. Et puis après, on a parlé du kokedama, qu'ils connaissent moins, bien évidemment. C'est un terme où on remplace le pot par une motte. Donc, ils découvrent des fois la terre, la manipulation de la terre, de la mousse, de la terre mouillée aussi. Un petit fil de laine aussi, qui enrubane l'ensemble. Et puis après,

0: Après, on a un petit peu de temps pour faire des décorations avec des petits fils colorés. Puis on goûte à l'emballage fleuriste.
1: Qu'est-ce que vous leur dites de votre métier, alors?
0: Que j'aime, que j'ai toujours aimé ça. Ben justement, voilà, on leur montre le plaisir qu'on a nous-mêmes à partager. Et puis, ils goûtent à des choses nouvelles. Ben déjà, on a une entière satisfaction de les voir avoir osé goûter, mettre les mains dans la terre parfois, parce que il y a les bracelets, les petits ongles vernis, et c'est un petit peu difficile. Mais finalement, à la sortie, même ces jeunes filles, elles ont beaucoup apprécié l'expérience. Et voilà. Puis maintenant, j'ai toujours eu envie de faire partager mon métier, et là, c'est des belles occasions.
1: Est-ce que ça change aussi le regard de certains élèves, le fait de pouvoir échanger directement, disons, en vivant avec des artisans ?
2: Oui, on voit qu'il y a vraiment un changement de rapport, déjà pour l'artisan qui aime transmettre aussi sa passion, son métier, et pour un élève qui peut aussi échanger un petit peu hors du cadre enseignant, on va dire. On n'est pas du tout dans les mêmes rapports, on n'a pas de notes, c'est pas une compétition. On est là pour faire, pour apprendre et pour s'émerveiller, pour passer un bon moment. Donc on a beaucoup d'élèves, je l'ai entendu ne serait-ce encore que ce matin, qui demandent si on peut faire des stages en troisième, donc c'est plutôt bon signe.
1: Donc là peut-être aussi que ça peut valoriser des compétences qui le sont moins dans un cursus disons très scolaire.
2: C'est vrai que les compétences manuelles aujourd'hui en France ne sont pas valorisées, ne sont pas évaluées. Et c'est vrai que c'est quand même très dommage parce que ça laisse une bonne partie des élèves sur le carreau alors que tout le monde a sa place, en fait chacun a sa place dans la société, que ça soit un métier manuel ou pas. Nous ce qu'on essaye de valoriser c'est vraiment ces savoir-faire pour que les élèves puissent les découvrir. Ensuite ils iront vers les métiers qui leur plaisent, mais c'est difficile de dire aujourd'hui à un élève soit tourneur sur bois, soit mécanicien, si rien n'est fait dans le cursus scolaire pour leur apprendre ce métier, pour qu'ils puissent l'expérimenter par d'eux-mêmes.
1: Bonjour madame.
3: Bonjour.
1: Donc là, vous êtes enseignante de ce groupe d'élèves, c'est ça ?
3: Alors, je suis professeure documentaliste, oui, dans ce collège, et j'encadre ce groupe pour l'atelier. On s'est réparti les groupes entre les professeurs pour les encadrements.
1: Est-ce que vous voulez nous raconter comment ça se passe, ce projet, dans votre établissement ? C'est la deuxième année, je crois. Quel bénéfice vous voyez pour les élèves ?
3: Alors, en fait, c'est notre collègue de mathématiques qui a lancé ce projet l'année dernière. Et en fait, l'intérêt, c'est de faire connaître des métiers d'art et aux métiers artisanaux, métiers manuels à nos élèves. Et l'intérêt, c'est que c'est des petits groupes et c'est tout de suite pratique, en fait. Ils ont l'occasion de manipuler et on n'est pas dans du virtuel ou du théorique, puisqu'ils manipulent directement. Donc ça leur donne vraiment connaissance de métiers qu'ils n'auraient jamais découvert, finalement. Et on voit bien qu'ils ont un certain enthousiasme. En plus, dans certains ateliers, ils repartent avec un petit objet qu'ils ont créé. Et les quatrièmes, par exemple, cette année, il y a des quatrièmes qui m'ont dit qu'ils gardaient un bon souvenir de ces ateliers. Je pense que ça leur permet de les ouvrir sur ce monde professionnel qu'ils connaissent assez mal, en fait. Donc oui, on en voit les bénéfices. Alors après, ça sera à long terme, évidemment, qu'on jugera. Mais là, par exemple, sur ce groupe, on voit qu'on a des élèves qui sont peut-être moins scolaires, mais qui sont très enthousiastes pour ce type d'atelier. Donc je pense que ça permet de raccrocher des élèves qui ne sont pas au départ forcément dans l'école complètement, et peut-être de les remotiver et de leur donner d'autres perspectives. Voilà. Ça permet de voir qu'ils peuvent être habiles de leurs mains et qu'ils sont doués, alors qu'ils ne soupçonnaient pas. L'année dernière, il y a un élève qui s'est pris vraiment de goût pour la couture, alors que voilà, il n'avait jamais forcément testé. Il avait vu sa mère s'étendre faire, mais pas, voilà, il n'avait pas vraiment essayé. Puis ça permet de faire des ponts avec les matières aussi, parce que quand ils font un petit atelier, qu'il faut convoquer les mathématiques, les sciences physiques, ça leur permet de voir que tout ça c'est lié, en fait.
1: Ça a du sens.
3: Voilà, on a même, si on leur dit, là au moins ils le voient en action, en fait, quand il faut mesurer, quand on parle de puissance ou autre, c'est des choses dont ils ont entendu parler en cours, mais là ça prend vraiment vie de façon matériel.
1: Fini le madame, ça sert à quoi d'apprendre ça?
3: Exactement, voilà, c'est ça.
1: Merci beaucoup.
3: De rien.
2: C'est surtout permettre aux élèves, je dirais, de trouver leur place, leur rappeler que chacun a sa place dans cette société et que peu importe les choix qu'ils feront, s'ils peuvent avoir un choix, vraiment, enfin, choisir leur orientation et non la subir, je pense que l'impact n'est pas le même pour les adultes qui deviendront.
4: Ce reportage, je remercie Audrey Legendre et Charlotte Lebon, ainsi que les artisans du dispositif de l'or dans les mains, les enseignants et les élèves du collège Larabière de Joël-les-Tours pour leur accueil. 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Je vous dis à bientôt.

0: Au départ, la dame Katia m'a dit qu'il n'y avait pas de place, tellement qu'il y avait plein de monde. Je me suis retourné à Toulouse, encore là où je dormais, là où je passais toute ma journée. Je suis allé là-bas avec mon sac parce que je ne connaissais personne. Je l'appelais matin, midi, soir, jour, chaque jour, je l'appelais. Et elle me disait, courage, il n'y a pas de place, courage, courage. Un bon jour, et elle m'a appelé, elle m'a dit, viens, on a de la place pour vous maintenant.
1: Oui. Bonjour.
2: Bonjour.
1: Bonjour. Vous êtes venu pour la permanence?
2: Oui. Ouais, on a vu la fourbe, comme quoi vous receviez les gens.
1: Trop bien.
2: Un peu le lieu, voir comment ça fonctionnait et tout ça. Donc,
1: Bienvenue, je vous en prie, prenez une chaise et installez-vous.
0: Tout le monde m'appelle chez moi Nabi, mais mon vrai nom c'est Nabila Moussa Camara. Je suis guinéen d'origine, guinéen de Conakry. Et c'est l'entre-deux qui a tendu la main et qui m'a hébergé, nourri et qui m'a pris soin.
3: Entre deux rives, de Marie Cheneval.
4: Un jour, je suis tombée sur Mamadou Diallo, le premier mineur. Et de là, il s'en est suivi plusieurs mineurs, 2, 3, 4, 8. Et donc, à ce moment-là, j'ai parlé à une amie. Et on en a conclu qu'il fallait faire quelque chose, quoi. Donc, elle l'a hébergée aussi. Puis, avec une troisième amie, on a décidé de monter une association qui s'appelle l'Entre-deux.
1: On accueille une vingtaine de personnes qui sont des personnes, des mineurs exilés. Donc, c'est des personnes... qui sont, quand on est mineur étranger et qu'on arrive en France, on passe par un centre d'évaluation qui va évaluer si oui ou non on est mineur. Et là, je vais être très subjective et donner mon avis selon des critères, somme toute, très aléatoires.
2: Et selon après aussi les politiques des départements et tout ça.
1: Complètement. Et du coup, il y a un centre d'évaluation, comme dans tout département, dans le Tarn, qui est à Albi. Et donc les personnes sont obligées de passer par là. Et là, on va évaluer si oui ou non, selon eux, ils sont mineurs. Et une majorité de ces personnes sont remises dehors et en disant « on n'a pas assez d'éléments où on estime que t'es majeur, salut ouais. ». C'est à ce moment-là que ces personnes vont contacter des associations comme la nôtre pour dire « bah en fait, moi je suis mineur, on m'a mis dehors, comment je peux faire ?» Et donc du coup, nous, on va accueillir ces personnes du moment où elles sont dehors, elles ont besoin d'une solution, jusqu'au moment où en fait, on va les accompagner à faire leur recours juridique où la juge des enfants va évaluer que ces personnes sont mineures et donc les placer auprès de l'aide sociale en enfance. Ouais. Du coup, nous, on accueille des personnes entre... Les chiffres ont changé, c'est de plus en plus la merde. J'ai envie de dire 6 mois minimum. Ce qui est ça, c'est si ton dossier va bien. En vrai, c'est en moyenne 9 mois. Jusqu'à si c'est un peu plus compliqué, parce qu'il faut faire venir les papiers, que ça met du temps, parce que c'est au pays, c'est compliqué, c'est dans une ville. Enfin bon, il y a 12 milliards de raisons qui font que ça peut être plus compliqué. Et du coup, ça peut aller jusqu'à 1 an et demi, 2 ans.
0: Le voyage, ça a été très très très pénible de mon côté parce que j'ai vécu des choses horribles, terribles même je dirais comme ça, parce que moi j'ai emprunté la route qu'on appelle la route de la mort, le désert. Je suis quitté chez moi avec un de mes oncles. Il m'a dit, viens, comme ton père est malade, ton père il est à Kindia, on va aller voir ton père. C'est comme ça que le voyage a commencé.
4: Concrètement, je prenais un jeune qui était à la rue, mais en fait, c'était beaucoup plus que ça. En fait, je prenais un jeune qui avait déjà été très malheureux dans son pays, dans sa famille, et qui avait été très peu à l'école, qui avait fait une traversée du désert absolument horrible, qui s'était perdu sur le bateau pour traverser la Méditerranée. Le capitaine du bateau n'était pas un capitaine et il ne savait pas naviguer. Donc, ils ont tourné en rond plusieurs fois. Voilà, ils étaient perdus. Ils ont été sauvés par, heureusement, ces bateaux Croix-Rouge. Et une grande amitié est née à partir de ce jour.
0: Il m'a pris sur sa moto. On est allé jusqu'à un certain moment. On est descendu, il a donné la moto à une personne. Moi, je pensais que oui, la personne gardait la moto. Et sur le coup, j'ai vu que ouais, réellement, la personne là lui donnait l'argent. J'ai dit, ah, mon oncle, qu'est-ce que tu fais comme ça? Il a dit, non, suis-moi. Et tu te tais, on va aller au village, tu vas aller voir ton père, parce que c'est ton père qui m'a chargé de venir te prendre. Et on va aller, tu vas faire un peu de vacances là-bas. C'est comme ça que ça a commencé. Le voyage a commencé.
2: Du coup, vous, que là, quand les jeunes arrivent généralement chez vous, ils sont quand même passés du coup par soit le foyer départemental, soit des mecs qui les ont reçus.
1: Ils sont obligés de passer par un centre d'évaluation. On peut pas nous, enfin, ils sont obligés de passer par la police puis par le centre d'évaluation. On peut pas nous saisir directement. Enfin, tu vois, il faut que l'État.
2: Ils sont pas passés par la case des foyers départementaux et mecs, avant, pas forcément quoi.
1: Ils ont pas été reconnus. Non, ils passent vraiment par. Je viens d'arriver en France, je suis mineur. Donc soit ils se pointent à la police, soit je sais pas où, mais en tout cas, et donc on va les amener dans ce centre d'évaluation en disant, t'es obligé de passer par là, pour que les départements ont cette charge étatique en fait, pour que donc on décide si oui ou non l'État français va prendre ta charge. Et une fois qu'ils sont dehors, c'est là qu'ils nous disent, ils ont dit non, qu'est-ce que je fais? Et que là, il y a recours auprès de la justice.
2: Parce qu'après, du coup, là, c'est une OQTF qui est posée.
1: Non, c'est qu'est-ce qui est écrit sur leur papier de refus? Il y a écrit que c'est pas reconnu la minorité de l'intéressé et que maintenant tente autre chose, mon grand, mais en tout cas, ta minorité, ça n'a pas été reconnu, quoi. Et que si t'as envie de faire d'autres démarches, libre à toi de faire d'autres démarches. Mais il n'y a pas d'OQTF.
2: Il
1: n'y
2: a pas d'OQTF.
1: Non, okay. C'est vraiment. Ils sont dans ce centre pour dire mineur ou pas mineur.
2: Ok.
4: Si le Daomi décrète que non, ils ne sont pas mineurs, à ce moment-là, ils sont mis à la rue et. Totalement délaissés et n'ont plus aucun droit, plus aucun statut. Alors ils rentrent en contact avec nous, nous sommes deux, trois personnes où ils ont notre numéro, le numéro tourne. Puis les connaissances, puis maintenant ça fait 6 ans que l'association existe, donc voilà, le téléphone arabe marche, quoi, hein, il se passe notre numéro. Puis ensuite, nous sommes plusieurs familles hein, où on les héberge gratuitement, bénévolement.
5: You are providing a place to sleep, you are providing food, you are helping us to entertain. So that is enough for me. I don't have anything to say.
6: Okay. You don't want more.
5: If it is more, okay, but I wouldn't ask anything more. Like whatever I'm getting, it's already enough. It's all you are doing too much for me. Even I'm nothing to you, but still. So I think it's okay for me.
6: Okay. Il dit que dans l'association, on lui donne un toit sur la tête, de quoi manger, de quoi aller à l'école, et que ça lui suffit, et qu'il il demande rien de plus. Et je lui dis, t'as besoin de rien de plus? Il dit, si, j'ai besoin de plus. Et si ça arrive, c'est tant mieux, mais ça suffit déjà comme ça.
0: On est allé jusqu'à la gare, et il a acheté 2 billets de voiture pour nous. Là-bas, direction direct Mali. C'était comme ça. Il m'a dit, rien ne va t'arriver, suis-moi et t'inquiète, je suis là et fais-moi confiance. C'est comme ça qu'on est sortis.
1: On utilisait beaucoup ce terme avant, qu'on n'utilise plus trop, mais que c'est des personnes sans statut, c'est des personnes qui rentrent dans aucune case. Et c'est aussi, c'est ça la difficulté, c'est que c'est aussi pour ça. Enfin, comme c'est des personnes sans statut, ils sont à la charge de personne, en fait. Enfin, ni l'État, ni le département, ni personne, en fait, s'occupe de ces personnes. C'est genre, on vous a déjà dit non pour ça, maintenant, trouvez une autre raison d'être dans une case dans ce pays, tu vois. C'est parce que c'est ça, sur leur feuille de refus, on leur dit, vous n'êtes pas mineur, maintenant, tentez autre chose. Je sais pas, tentez une demande d'asile, tentez ci, tentez mi, inscrivez-vous dans autre chose, mais du coup... mais eux disent, mais je vais m'inscrire dans rien d'autre, je suis mineur en fait, j'ai besoin d'être reconnu mineur. Et du coup, eh ben, pendant tout ce laps de temps de défense, ils sont dans aucune case, donc ils n'ont pas de statut, donc il n'y a personne en France dans les institutions qui s'occupent d'eux. Et c'est pour ça que en fait, ces personnes ne sont soutenues que par les citoyens et citoyennes et les associations.
0: J'avais très mal au corps parce que je ne savais pas là où je partais. Je ne savais pas qu'est-ce qui allait nous arriver. Parce que je vous dis la vérité. Hein. La route que moi et mon oncle on a pris là. Même si on me dit quoi maintenant là d'aller reprendre la route là, je préfère mourir que de reprendre la route là. Parce que je vous redis encore, c'est une route pénible, vraiment pénible. Toutes les personnes qui ont passé là-bas psychologiquement, personne n'est prêt. Arrivé au Mali là-bas, il m'a dit ouais, je vais essayer de voir un ami ici qui m'a contacté, qu'il veut aller avec nous. J'ai dit où aller, où quoi? Tu m'as dit on part à Kindia. À Kindia, on est où comme ça? Je suis là, j'entends les gens que je ne comprends même pas leur langue. Ils parlent Bambara, tandis que moi je suis Soussou. Dans mon pays, on parle Soussou, Malinké, Poula. Mais ici, là, je comprends Kédal. On est où comme ça? Il m'a dit, c'est là-bas, il m'a dit directement que ouais, on est au Mali. J'ai dit Mali? Tu me dis on part à Kindia et toi tu es là à me dire Mali. C'est impossible, retournez-nous. Il faut qu'on se retourne. Il a dit non, c'est impossible. C'est impossible maintenant.
4: La traversée ne se fait jamais seule, toujours en groupe, soit avec des amis, un oncle, des connaissances faites sur la route. Puis ensuite, arrivés en Europe, souvent ils ont chacun leur idée. Certains veulent aller à Paris, l'autre à Toulouse, le troisième à Albi. Donc là, ils se séparent. Donc ils sont effectivement seuls, généralement seuls, mais comme toute personne, comme nous, si Français, on est en pays étranger, on va automatiquement se diriger vers d'autres Français.
0: L'histoire vraie, c'est la route pénible là que je vous dis. Mali maintenant, on est resté là-bas quelque temps. Il y avait des gens qui venaient, leur tête était, je dirais pas cagoulée, mais il y avait quelque sorte de foulard qui était sur leur tête, sur les yeux seulement qu'on voyait. On nous a mis dans un truc de furgonnette comme ça. On dirait des sardines. On nous a fait embarquer, on dirait des sardines. Là-bas, on a fait un jour et quelques dans ce pick-up-là. On nous a fait descendre dans un coin où il y avait seulement du sable, le désert. Waouh! C'est là-bas que j'ai commencé à voir des morts, des cadavres. Des cadavres qui étaient là. Ah ouais! Une personne sans vie. J'ai commencé à trembler. J'ai commencé à appeler ma maman de gauche à droite, mon père. J'ai dit, je vais mourir ici, là, je ne peux plus maintenant. Mon oncle a dit, quand tu cries ici, tu auras soif. Et lorsque tu auras soif, tu vas mourir. Mais il disait ça dans notre langue. Et il disait, arrête de crier. Bye, belle fille, vas-y. Ongré. J'ai dit, Ongré, où? Où? Comment? On va aller nulle part. Ici, là, c'est le désert, tu ne vois pas. Là-bas, maintenant, il m'a pris la main, il m'a dit, allons. On a marché des jours. Il n'y avait pas de manger. C'était du biscuit seulement qu'on mangeait. Durant combien de jours? Biscuit et un peu d'eau comme ça, que lui-même, il a caché dans son pull. Et à un certain moment, j'avais soif. Je pensais même que j'allais mourir. Soif de ouf. Yes. Certains qui buvaient leur pipi même. Tellement qu'il y avait de... C'était pénible, c'était vraiment pénible. Je souhaite ça à aucune personne de cette terre-là, de venir sur cette route-là. Ben ouais. Mais je dirais, moi, parce que moi, je suis croyant, je dirais que ouais, c'est Dieu seulement qui m'a sauvé. Là-bas, on a pu s'en sortir et on est venu jusqu'à Algérie. Algérie, maintenant, il a commencé à se démerder dans le chantier. On dormait dans une maison non achevée la nuit.
1: Il y a cette maison, qui est la maison de l'association, qui s'appelle la Maison Blanche. Elle a été rebaptisée par les premières personnes qu'on a accueillies en 2019, la Maison Blanche, qui accueille 5 personnes. Et c'est aussi là où il y a nos bureaux, où il y a un ordi et on peut bosser. Voilà. Il y a des combles tout là-haut qu'on doit réaménager, mais où on peut faire des réunions et qui sont un peu... Voilà. Et ce salon ici, c'est l'accueil de jour, c'est-à-dire que comme il y a d'autres personnes qui sont hébergées dans des familles dans les campagnes aux alentours, et ben si tu as besoin de venir à Gaillac et de zoner un peu, ou que tu attends, je sais pas, qu'on te remonte chez toi, ou que je sais pas, tu peux venir ici.
7: Je m'appelle Mamadou, j'habite à Gaillac, je suis à Maison Blanche, avec des camarades. Nous sommes 5 personnes à la Maison Blanche, du coup, un Malien avec 4 Guinéens. Ben, c'est la famille aussi.
8: Moi, c'est Sylla. J'habite à Gaillac. Je suis à la Maison Blanche avec les 4 amis. Et nous sommes dans une situation qui n'est pas du tout facile.
9: Je m'appelle Touré Mohamed, j'habite à Gaillac, à la Maison Blanche. Pour être à la Maison Blanche, il faut passer dans une famille d'abord. Pour te connaître un peu, comment tu te comportes. Après, ici, tu es autonome, on te fait envoyer à la Maison Blanche.
8: C'est une maison qui appartient à toute l'association. Même avec les jeunes qui sont confirmés, ils peuvent venir nous rendre visite ici. Et il y a des autres jeunes qui sont dans les autres... comment je peux dire, dans les autres familles d'accueil. Des fois aussi, ils viennent ici nous rendre visite. En même temps, ils viennent ici encore pour rester un peu et puis pour partir au foot dans les week-ends. Et les bénévoles aussi viennent ici pour prendre des temps en plus et faire les réunions. Oui. Et en plus, on est à la Maison Blanche. Je crois que nous sommes tous à l'école. Donc, il y a le soutien scolaire. Ce n'est pas du tout mal, mais on attend encore la confirmation, comme les autres jeunes qui nous ont quittés. Mais ça va un peu. Oui.
7: On est organisé, on se donne des coups de main et on a un budget pour faire les courses chaque week-end. On prépare à manger, on prépare le mafé. Oui.
9: Mais chaque semaine, l'association nous donne 120 euros pour les courses. Après, les affaires de l'école, on ne parle pas de ça. La cantine, l'argent pour les trajets aussi. Vraiment, l'association nous aide. Beaucoup, beaucoup de choses, même. Moi, c'est ça.
7: Oui, c'est nous qui sommes responsables de la Maison Blanche. C'est nous qui sommes responsables de la Maison Blanche.
10: And after Mamadou said, can we respect each other, respect the word of people saying me, respect if you say you do something, you do something, help each other and everything.
5: Okay. And now he wants to say, can we like go for travel anywhere once, I mean like in 6 months or 3 months, if it is possible, like...
10: And travel France?
5: Yeah, in France, like far from...
10: In vacation.
5: Oui, like vacation holiday.
10: Il dit, pour faire ensemble, on pourrait partir en vacances ensemble et aller visiter un autre endroit en France, comme on a fait l'année dernière dans les Pyrénées.
11: On a parti beaucoup de vacances.
10: He said we already did that, and you are too late because we did it, but we can do it again.
5: Okay.
11: Pour aller voir la neige.
7: Oui, moi aussi j'aimerais.
11: Moi j'ai envie de voir la neige, quoi.
12: La neige.
10: Ah, tu veux voir la neige.
12: Ah ouais, ça je voulais écrire quand même.
10: Je l'ai noté. À la neige.
11: J'ai jamais vu ça d'abord. J'ai jamais vu
13: la neige.
11: Hein? Non, je n'ai jamais vu la neige d'abord.
14: Bon, c'est 2 ans. 2 ans, tu vois la neige.
10: Faut que ça dure. Pour voir la neige, il faut que ça dure.
11: Fini. Ou neige là, c'est fini.
14: Non. Il y a de la neige maintenant, encore. Pas très loin d'ici.
10: En fait, en France, il y a de la neige dans les endroits un peu plus en montagne. Et nous, on n'est pas trop en montagne, on est un peu dans le sud, donc il n'y a pas trop de neige. Mais il y a des endroits en France où c'est la montagne et où il fait plus froid et où il y a encore de la neige.
14: Moi, je voudrais proposer davantage rejoindre ce que vous disiez, partir en vacances. Alors, moi, je pensais plus à quelque chose de plus précis, c'est-à-dire qu'à chaque fois qu'il y a un nouveau qui arrive, on fait une sortie ensemble, tous ensemble. On accueille la personne qui arrive. On va à un concert, on fait une journée jeu, on va à la piscine, on va au cinéma, mais en tout cas, on fait un moment où on intègre la personne dans l'association par un moment sympa. Apprendre à se connaître plutôt que apprendre directement à vous aider. Et rentrer dans le vif du sujet, l'avocat, la santé, l'école, mais déjà apprendre à se connaître, discuter, échanger, libérer la parole.
15: Est-ce que je peux vous interrompre une seconde pour demander si vous voulez du thé?
16: Oui.
14: Moi je veux bien. Ouais,
16: moi je détache ici d'abord.
14: Et du coup.
15: Yes.
0: On marchait, marchait, marchait, marchait, marchait, marchait. Un marché sans fin même, je peux dire comme ça. Et arrivé au Maroc, il m'a donné à une femme, Soussou. Et la femme là était chez nous, qui était dans le même pays que nous, la Guinée-Conakry. Il m'a confié à la dame là. La dame là aussi vendait du riz au Maroc. Et la dame là avait eu une petite fille. Et lorsque la dame là vendait le riz, c'est moi qui suis.

0: Et cette maison, du coup, elle appartient à qui? À l'assaut, à un particulier?
1: Eh bien, quand on a monté l'assaut en 2019, il y avait pas assez, on n'avait pas assez de place pour héberger des personnes. Du coup, il y a deux bénévoles de l'assaut qui ont mis leurs économies bout à bout pour acheter cette maison. On l'a un peu retapé vite fait. Et on a accueilli des personnes dedans. Donc cette maison, jusqu'à... Elle était à des propriétaires privés qui l'avaient acheté pour l'assaut. Et en fait, on a rejoint il y a 2 ans un fonds de dotation qui le but de ce fonds de dotation est d'acquérir des biens pour qu'ils rentrent dans le commun, en fait, et que ça soit à l'usage de tous et toutes. Et du coup, il y a 7 lieux en France qui sont dans ce fonds de dotation, dont nous. Et du coup, on a créé une association d'usagères des lieux pour rejoindre ce fonds. Et dans les statuts de cette association, on a mis que donc cette maison, si l'entre deux ne l'utilise plus, elle doit être redistribuée à un collectif, une asso, une structure, peu importe, de personnes qui donnent accès au logement à des personnes qui n'ont pas accès au logement. Donc cette maison ne pourra plus jamais retourner sur le marché spéculatif. Le fonds de dotation est un fonds de dotation qui ne peut pas remettre en vente. C'est protégé pour le bien commun. L'association qui gère ce fonds, c'est toutes les associations des lieux. C'est-à-dire qu'il y a 2 de chez nous, 2 des 6 autres lieux. On est une association qui gère ce fonds. Et du coup, pour faire ça, on a levé des fonds. Donc, c'était 50 000 pour racheter la maison. On a levé 50 000 euros, que ça y est, on a là depuis quelques mois. Et du coup, on va passer chez le notaire pour signer. Cette maison va être une propriété d'usage, en fait. Elle est sortie du marché spéculatif et elle est protégée.
0: C'est chouette, ça.
1: Oui, c'est très chouette. C'est ça. Et du coup, à partir de ce moment-là, on va pouvoir faire un peu plus de travaux parce qu'on va chercher un peu plus de sous et d'aide. Parce que pour l'instant, on ne pouvait pas avoir d'aide puisque ça enrichissait un propriétaire privé. Du coup, maintenant, on va pouvoir un peu, tu vois, tous ces trucs d'isolation, refaire les fenêtres, enfin, aller chercher des sous pour que cette maison, elle ait un peu plus de gueule, quoi. Voilà.
2: Il m'a dit, tu vois là-bas, là, c'est l'Europe. J'ai dit, l'Europe, c'est quoi l'Europe? Il m'a dit, la France. J'ai dit, ouais, lorsque moi j'étais tout petit, lorsqu'on jouait sur la route, les gens me parlaient de la France. Quand même, j'entends le nom de la France, je ne connais pas. Il m'a dit, là-bas, là, c'est la France. Je vais t'embarquer, tu vas aller là-bas, tu vas aller jouer au foot. Tellement que moi aussi, j'aimais le foot. J'ai dit, ah, lorsque je vais aller là-bas, est-ce que mon père aussi va venir me trouver là-bas? Il m'a dit, vas-y, je vais me retourner. Sinon, on va aller ensemble. Moi, je vais me retourner. Je vais aller dire à ton père que tu es en France. Tu vas aller jouer là-bas. J'ai dit, tu es sûr et certain que tu vas m'aider et tu vas amener mon père jusqu'ici? Il m'a dit oui. Il m'a donné un faux espoir.
1: En fait, le truc dans cette association qui est compliqué aussi des fois, et c'est parce que c'est pas notre travail, que c'est ça qu'on a expliqué, que on fait ensemble. Donc la question, comment on fait davantage ensemble? On fait ensemble. Et par exemple, il y a des garçons qui vivent à la Maison Blanche, il y a des garçons qui vivent chez Katia, toi tu vis à la Ramaille, moi il y a des garçons qui vivent chez moi dans un petit village qui est à 15 minutes de Gaillac. Et des fois on peut pas faire tout ensemble parce que c'est beaucoup d'organisation. Ça veut dire s'appeler et que on a tous des vies, on a tous, et s'organiser à 30, ça prend beaucoup de temps et d'énergie.
3: C'est moi aussi, c'est pas lié. Hein.
4: Ouais. C'est là, je parle pas.
1: Mais c'est parce qu'il faut trouver. Tu vois, si par exemple.
3: C'est là, je parle pas trop dans les vocales parce que ce qu'on écrit là-bas, moi, c'est pas lié.
1: Ouais. Ah, mais on pourrait.
3: Si c'est vocal, bon, je comprends quoi.
1: Ah, peut-être que tu peux faire ça. Tu peux le dire par message, excusez-moi, j'ai pas compris, est-ce qu'on peut faire un vocal? Nous le rappeler. Tu peux demander des informations sur le groupe L'Entre-deux. Et nous aussi, des fois, on ne met pas les informations parce qu'on sait qu'on n'a pas assez de voitures. Des fois, c'est petite organisation comme ça parce que tu dis, si je vais mettre sur le groupe et qu'il y a 20 personnes qui veulent venir, ça veut dire qu'en plus de ma voiture, il faut que je trouve 4 autres voitures. Et là, tout de suite, ça prend des proportions. Et du coup, c'est difficile des fois de tout organiser comme ça.
5: Est-ce que vous avez encore des réponses à noter? Ou on peut
3: se rejoindre aussi pour...
1: On arrive dans 30 secondes.
5: Ça marche, merci beaucoup.
3: Comment faire davantage ensemble? Moi, j'aimerais aussi qu'on soit à la soutien scolaire, même si c'est 2 fois par semaine. On va à la révision 2 fois par la semaine. Une fois, c'est petit.
1: D'accord. Alors, comment tu fais pour trouver des bénévoles qui vont t'aider? Comment on fait ensemble? Comment tu fais pour...

0: trouver des bénévoles qui vont t'aider.
1: On va chercher les étudiants dans les écoles.
2: Non, c'est ça.
3: Maintenant, comment
0: Et comment on va trouver des gens qui sont disponibles pour faire ça?
4: Oui, comment
2: bah ouais, c'est la là-bas aussi, c'est désert, c'est petit.
0: Mais tu entends ma question à moi ou pas?
2: Non, j'ai pas compris.
0: Non. Comment on fait?
2: Oui.
0: Comment tu fais?
2: Oui.
0: Comment on fait pour trouver des personnes qui vont t'aider deux fois par semaine? Des personnes disponibles pour t'aider deux fois par semaine. Comment on fait pour trouver
2: comment
0: ces gens?
2: Comment on fait?
1: Ouais, comment on fait?
4: Des questions.
5: Faut pas poser des questions. Faut donner des réponses, sinon.
1: Comment on fait? Si nous on sait pas, est-ce que toi tu peux nous aider? Comment on fait pour trouver plus de gens, des nouvelles personnes qui vont t'aider à faire les devoirs, apprendre le français, écrire, lire, compter? Comment on fait?
6: Une nuit. Il est venu vers moi vers 20h, 21h comme ça. Il m'a dit, donne ta main, sois courageux, on va aller jusqu'au bout. J'ai dit quoi? Pourquoi tu me dis ça? Tu m'as dit que ici et là-bas c'est facile. Il m'a dit, sois courageux, sois prêt. Je suis sûr et certain que tu peux y arriver. C'est là-bas que une nouvelle vie aussi a commencé pour moi. On est allé jusqu'au bord. Au bord maintenant. Il y a eu de l'embuscade et la gendarmerie était là. Il y avait une sorte de pirogue qu'on appelle Jodiac. Il m'a jeté dans la main d'une personne que je ne connaissais même pas. Lui, on l'a attrapé, lui, il est tombé. On courait, j'étais dans sa main comme ça, on courait. Il est tombé, il m'a dit, vas-y, je vais te retrouver. Lui, il est tombé là-bas, automatiquement. Au bord de la mer, on m'a jeté dans le Jodiac et je pleurais, je criais de toutes mes forces. On a fait deux jours. Troisième jour maintenant, on est remonté sur le côté espagnol. Et le bateau est venu là-bas nous sauver. Jusque maintenant là, j'ai pas de nouvelles de mon oncle et ça me fait de la peine et ça me fait mal au corps. Dès que je parle de cela, et les souvenirs me reviennent et ça me fait mal au corps. Ben ouais. C'est comme ça que je suis arrivé en Europe, le sol européen, et là-bas en Espagne.
7: Parce que du coup, aujourd'hui, c'est quand même subventionné ou pas du tout?
1: Non, on a voulu, la première année, on a fait une formation sur comment on se positionnait pour notre financement. On s'était dit, ok, on veut bien jouer le jeu des subventions et aller voir un peu département, région, ville, sans pour autant que ça prenne tout notre temps de remplir ces dossiers de sub, etc. Et on va quand même jouer le jeu un peu. Et bien, on a joué le jeu. Et la ville n'est clairement pas de notre côté. Et il ne nous a pas donné de thunes. Quand une élue de la ville à l'opposition a pointé du doigt qu'on était la seule association à ne pas avoir eu d'argent alors qu'ils avaient tous eu des thunes et que nous on en avait demandé, ils ont tenu des propos injurieux et déplacés auprès de l'association en disant qu'ils ne mettraient même pas un chien dans cette maison et que tellement c'était insalubre quoi et que on mettait en danger les personnes qu'on accueillait à mélanger des ethnies différentes. Bon, tu vois, niveau quoi. Ouais. Donc voilà, on ne s'est pas battu plus que ça, à part juste leur dire que ces propos étaient injurieux et que c'était pas ok. Et au département, on a demandé des sous et on ne les a pas eus parce qu'ils nous ont dit que notre demande était non prioritaire. Et la personne qui suivait notre dossier en officieux nous a dit que sur le bureau des personnes qui choisissaient qui avait des subventions ou pas, il y avait la préf. Que du coup, ils ont dit, nous, ça ne nous arrange pas, en fait, de donner des thunes à des assos qui accompagnent des personnes qui, in fine, à la fin, vous nous demandez des titres de séjour à nous. Enfin, il y avait un truc un peu de, ça marche pas. Du coup, il nous a dit, en fait, en vrai, je pense que vous n'aurez pas de thunes. Et la région, peut-être que la région, on leur a pas demandé, mais c'est pas trop nos alliés non plus, quoi. Donc on n'a pas de subvention publique, on a un mécénat avec une fondation qui nous donne des sous tous les mois et un crowdfunding ouvert, un Hello Asso qui est ouvert à l'année où il y a des dons de particuliers et particulières. Et après, on fait des événements, les garçons font à manger sur des événements pour qu'on gagne des thunes. Voilà.
6: On est monté à Lanzarote. Lanzarote maintenant, on est resté là-bas 3 jours et on voulait me faire garder là-bas. J'ai dit, moi, je ne peux pas garder, moi, je ne peux pas rester ici. Comme je ne comprends pas la langue espagnole, je ne peux pas rester ici. Et là-bas, c'est un ami aussi guinéen que j'ai suivi. On est venu, il m'a dit, il faut dire que toi, tu n'es pas mineur. J'ai dit, je ne peux pas dire ça. Il m'a dit, ok, tu vas rester ici. J'ai dit, non, moi, je veux aller en France parce que c'est là-bas. Mon oncle a dit, il veut m'emmener.
8: Au niveau juridique, donc les personnes qui sont au pôle juridique vont accompagner pour les titres, voir le juge des affaires familiales, c'est ça?
1: Et ben,
8: reconnaître qu'ils sont mineurs ou...
1: En fait, du coup, il faut qu'on accompagne ces personnes à constituer un dossier pour que l'avocate puisse défendre du coup leur dossier auprès de la juge des enfants. Du coup, ça va être s'assurer qu'ils ont leurs papiers, sinon les faire venir. Être en lien avec l'avocate par rapport à toutes ces informations-là, être sûr que le dossier soit complet, les accompagner au rendez-vous, faire les demandes. Des fois, il y a, dépendamment des pays où on vient, il faut légaliser les papiers à telle ambassade ou monter à telle ambassade pour faire qu'elles puissent défendre au mieux leur dossier devant la juge des enfants, pour dire, en fait, l'avocate, quand elle va devant la juge des enfants, elle... Et en gros, le DAOMI, qui est le centre d'évaluation, va dire non, cette personne n'est pas mineure pour telle et telle raison. Elle va donner un rapport d'évaluation. Et l'avocate, elle va aller avec ce rapport d'évaluation, elle va dire à tel endroit, ça marche pas, ça je le démonte pour telle et telle raison. Là, ils ont dit ça, mais non, cette personne a tel papier, tel truc, tel machin.
8: Ok.
1: Voilà quoi.
8: Oui, c'est monter en gros le dossier pour après le donner à l'avocate qui puisse le défendre.
1: C'est ça, et pour faire le recours du coup.
8: Oui. Okay.
1: Est-ce que vous venez d'où du coup ?
7: De quel milieu ?
1: Enfin, qu'est-ce que vous faites dans la vie et tout ça, tout ça.
8: Moi, je suis juriste.
1: Ouais.
8: Donc, en droit pénal, droit de la famille et droit de l'environnement, je travaille en temps partiel dans 2 structures. Et mais j'ai pas j'ai pas de formation en droit des étrangers. Et donc, mais je peux me former dessus. Voilà, pour pouvoir aider ensuite. Donc ça m'intéresserait.
1: Oui. Ah bah ça serait incroyable.
6: Donc là-bas maintenant on est venu jusqu'à Las Palmas, Gran Canaria. On nous a pris dans le vol. Dans le vol maintenant et on est venu jusqu'à Bayonne, la première ville de la France. À Bayonne maintenant, il y avait la Croix-Rouge qui était là, qui nous a dit qu'il ne pouvait nous garder que 3 jours, 72 heures. C'est là-bas maintenant que tout le cauchemar a commencé encore. Je ne connaissais personne en France. Personne, absolument personne. On est resté là-bas 3 jours. Le troisième jour, et la Croix-Rouge a dit, mon frère, on ne peut pas garder les gens ici. Il faut que vous vous cherchiez. Parce qu'il y a plein de monde qui vient ici. Je suis sorti, j'ai regardé à gauche, j'ai regardé à droite, je n'avais pas de sous, je connaissais personne. J'ai dit waouh, là tout a commencé encore. J'ai commencé à demander, à demander de l'aide, mais en France ici, tu appelles une personne qui ne te connaît pas, il est toujours pressé, il dit non, désolé. C'est comme si je suis resté, j'ai commencé à pleurer, j'ai dit waouh, j'avais faim. Je suis allé encore retaper la porte du Croix-Rouge, tant, ouvrez-moi la porte. Sinon, je veux crier, je veux mourir. J'ai faim. Ils ont dit non, on ne peut plus maintenant. C'était 112 heures. J'ai pris le courage en deux mains et je suis venu. Il y avait un black malien qui était là-bas, qui m'a montré la garde-voiture. Je suis allé jusque là-bas. Je suis monté dans le train. Dire destination inconnue. J'ai dit là où le train va se garer, c'est là-bas où moi aussi je vais descendre.
9: Il y avait les questions de faire des rendez-vous plus réguliers avec l'avocate, je crois.
10: Oui.
9: et faire des... comment, je ne me souviens plus comment vous l'avez noté.
10: Vous voulez, j'ai lu la réponse.
9: Oui, comme ça c'est plus clair.
10: Au niveau des questions, pourquoi tu as déposé tes documents une fois, ça prend du temps. On a écrit, il n'y a pas assez de juges. En plus, organiser des rencontres ou des réunions d'information juridique avec les bénévoles et les élèves. Et renforcer les liens avec les avocats.
9: D'accord.
4: Mais moi j'ai une question.
9: Oui.
4: Pourquoi on dit qu'il n'y a pas assez de juges?
9: Est-ce que vous êtes d'accord avec ça? Il n'y a pas assez de juges, et pourquoi on dit ça?
11: C'est pas une histoire, il n'y a pas assez de juges.
12: Ah. Ça, moi, je peux répondre à la question. Bah, là, en tout cas, dans le Tarn, les avocats le disent, c'est que il y a 300 dossiers pour une juge. Dans les autres départements, il y a pour 300 dossiers, il y a deux juges. Donc c'est sûr que là, en ce moment, dans le Tarn, il y a un manque de juges.
9: Ok, il y a deux fois moins de juges que pour le même nombre de dossiers que dans d'autres départements. Est-ce que l'entre-deux peut faire quelque chose pour ça?
11: Je ne crois pas à ça sur le département.
9: C'est au département? Oui.
13: Il n'y a pas assez de juges. Après, moi, je suis un peu d'accord avec Adama. Je n'aime pas trop la manière qu'ils ont de travailler.
9: D'accord.
13: Et je ne sais pas si l'entre-deux peut faire quelque chose pour ça, mais ensemble, on pourrait protester contre ça. On pourrait dire qu'on n'est pas d'accord. On pourrait avoir des discussions ensemble pour que les bénévoles, on comprenne mieux comment ça se passe la loi en France et que vous aussi, vous compreniez mieux comment ça se... On pourrait faire des moments de discussion pour comprendre, comme vous avez proposé, sur comment ça se passe. Et peut-être que si on n'est pas d'accord sur comment ça se passe, s'organiser pour protester contre ça. Parce que y a d'autres endroits en France où il y a des personnes dans votre situation, il y a plein d'associations comme l'Entre-deux partout en France. Et ces associations, en ce moment, elles essayent de s'organiser ensemble pour protester ensemble, pour dire qu'elles ne sont pas d'accord. Ça, par exemple, c'est des choses dont on pourrait discuter ensemble pour savoir comment on peut un peu reprendre le pouvoir, ou du moins dire qu'on n'est pas d'accord avec ça, se faire visible, quoi. Nous, à l'Entre-deux, j'ai l'impression qu'on vit un peu dans notre coin comme ça, que les gens, ils voient pas assez, en fait, ce qui se passe.
9: Donc, sur cette question, on se dit... il y a des chiffres qui nous montrent qu'il y a potentiellement moins de juges qu'ailleurs en France. On peut discuter, on se dit peut-être ben, leur manière de travailler n'est pas bonne, c'est pour ça aussi que ça n'avance pas. Et on nous dit qu'il y a d'autres endroits en France où les gens essaient de discuter de ces questions-là et peut-être on pourrait le faire nous aussi. Est-ce que vous êtes d'accord avec ça? Est-ce que vous n'êtes pas d'accord? Est-ce que vous avez quelque chose à me dire?
14: Juste pour ajouter, il y avait l'idée de s'organiser par rapport à ça, mais aussi prendre du temps ensemble pour expliquer.
9: Ah,
14: parce qu'on s'est dit que l'attente, c'est plus facile quand on comprend. Quand on sait à quoi s'attendre, on sait que ça va durer 6 mois quand on attend sans savoir. Et donc prendre du temps pour expliquer et réexpliquer le chemin qu'il va y avoir avec tous les papiers. On ne prend pas assez de temps pour expliquer.
9: Okay.
14: Et faire un espace pour poser les questions, quand il y a des questions.
9: D'accord. Ouais. Il n'existe pas cet espace encore?
14: Quand on a discuté, c'était il n'y avait pas assez de place pour poser ces questions-là.
9: Ah, ok, d'accord. Ok. Et qu'est-ce qu'on peut faire alors?
14: Voilà. C'est pour ça qu'on proposait la réunion juridique.
9: Ok.
14: Un thème juridique.
9: Est-ce qu'il y a des gens qui seraient intéressés pour faire ces réunions juridiques, pour y participer?
15: Oui.
9: Oui. Oui. Voyons, on peut se montrer. D'accord. Ok. Ça marche.
6: Le train est venu jusqu'à Toulouse. C'était son dernier escale. Je suis descendu. Je suis allé, je suis ressorti dans le train gars. J'ai vu du monde. J'ai dit waouh, je suis où comme ça? Et j'ai vu bleu, blanc, rouge. J'ai dit waouh, c'est la France. Mais c'est la France de où? De quoi? Moi, je ne connaissais personne. Là-bas aussi, je suis resté quelques semaines, presque un mois. Je suis venu, c'était l'été, il faisait très chaud. Donc, je dormais dans la gare de bus qui était à Toulouse, à côté. C'est là-bas, j'ai pris quelques cartons. Il y avait un coin là-bas que j'ai pris mon sac. J'allais déposer là-bas la nuit, je viens, je dors. Le matin, je pars chercher de la nourriture dans les poubelles, de foie, dans... des restaurants, j'allais comme ça de personne en personne pour aller manger. Et c'est comme ça, et juste le Sénégalais, il est venu, il m'a vu, il m'a dit à mon frère, moi je connais là où tu veux aller demander. Il m'a demandé mon âge, j'ai dit mon âge, il m'a dit, je vais te donner l'adresse, tu vas aller jusque là-bas, on va t'accueillir, on va t'évaluer, comme ça, si tu as la chance, on va

0: 15 ans, 5 mois, 6 mois, comme ça, parce que maintenant, là, j'ai 16 ans, 2 mois. Moi, je suis né le 18 décembre 2008.
1: Il y a plusieurs choses qui se passent. Bon, la première, c'est que ça a été une stratégie pendant un temps, et je pense que ça l'est encore pour de faire perdre du temps aux gens, exprès. Déjà parce qu'il y a... C'est pas la même chose si t'es reconnu mineur avant tes 15 ans, c'est pas la même chose si t'es reconnu mineur avant tes 16 ans. Et c'est pas la même chose si t'es reconnu mineur après tes 16 ans. En gros, si t'es reconnu mineur avant tes 15 ans, à 18 ans, t'auras une carte nationale d'identité. Si t'es reconnu mineur avant tes 16 ans, de plein droit, tu as un titre de séjour vie privée familiale, qui à l'époque durait 3 ans, qui maintenant ne dure qu'un an, mais en tout cas, ce titre de séjour, tu peux tout faire. T'es pas obligé ou de travailler ou de faire des études ou quoi, ou qu'est-ce. Voilà, t'as le droit de rester là et tu fais bien ce que tu veux. Et si t'es reconnu après tes 16 ans, et ben, t'as rien. C'est juste qu'il faudra que tu fasses 6 mois de formation professionnalisante avant tes 18 ans. Afin d'avoir de plein droit un titre de séjour à tes 18 ans pour te permettre de rester sur le territoire, continuer tes études ou travailler. Mais en tout cas, tu n'auras ce titre de séjour pour rester que si tu as fait cette formation professionnalisante. On pourrait te refuser ce titre de séjour si tu n'as pas ces 6 mois de formation professionnalisante avant de demander ton titre de séjour. On te demande en fait d'être de la force de travail, enfin une raison pour rester en France, quoi. Donc ça, c'est un des critères. Et du coup, faire perdre du temps, soit pour que du coup, bah, t'es de moins en moins de droits, soit que carrément t'es 18 ans, ça, les personnes qui les accompagnent juridiquement, elles sont au courant, donc on va forcer à des endroits. C'est quand tu vois l'âge des gens, tu dis, ok, là, en fait, ça c'est dit à la juge. Vous avez vu, il a tel âge, à telle date, ça serait intéressant qu'il puisse vous voir avant. Donc ça, c'est quand même pris en compte. Tout ça pour dire que, en tout cas, si t'es reconnu mineur après tes 16 ans, il n'y a pas vraiment d'avantage à, alors qu'il y en a un avant tes 16 ans, il y en a un encore plus gros avant tes 15 ans. Du coup, il y a tout un intérêt de faire perdre du temps aux gens.
0: Je suis allé jusqu'à Albi. Albi, à la gare, j'ai demandé des gens, ils m'ont montré Daoumi. Je suis resté là-bas 3 semaines. Et la dame qui évoluait les gens là-bas, elle m'a dit que moi, je ne suis pas mineur et si je veux faire le recours, elle m'a donné le papier de recours. C'est comme ça, maintenant, directement, et j'ai eu le numéro de la dame, Cathy, à l'entre-deux.
2: Et toi, du coup,
1: moi, je suis cuisinière dans la vie.
2: Ok.
1: Et je suis dans cet assaut depuis le début, je fais partie des personnes qui l'ont monté. Et je suis famille, bah, Yaya et Ibrahim qui sont rentrés là, ils sont des personnes qui vivent chez moi.
2: D'accord.
1: Du coup, je suis famille, hébergeante, et un peu ce rôle ouais, que je ne saurais pas trop définir, qui est prendre ce qui traîne, quoi. Ça appartient pas à une commission, je vais le récupérer, et puis essayer de... Ouais. Et puis un peu la mémoire du truc, tu vois, genre, voilà, je dirais ça. Voilà.
2: Et t'as encore du jus, voilà.
1: Bah, plus trop.
2: Ouais.
1: Et c'est ça, c'est que ces derniers temps, ça fait longtemps qu'on n'a pas eu de force vive. Et je pense qu'il y a un endroit là, ça tire fort. Et en vrai, je pense que cet assaut, elle est super chouette. Et que, enfin, je pense qu'à des endroits là, on est un peu fatigué. Et du coup, peut-être qu'on a levé le pied sur des trucs en disant, bon, bah, c'est pas grave si ça se développe. Ça fait 4 ans qu'on voudrait qu'il y ait ce truc qui existe. Et ben, ça mettra peut-être 2 ans de plus. Et c'est ok, c'est pas grave. Enfin voilà, c'est un peu toutes ces réflexions quoi.
2: Ouais.
1: Mais en vrai c'est trop chouette. Et c'est vrai que le moment où tu te rends compte que ça te fait plus trop marrer et que ça t'épuise, tu te dis fais chier quoi, alors que. Enfin voilà. Et puis surtout, faut tenir parce qu'il y a du monde dehors.
0: Directement, la dame, elle m'a pris. On est allé à Albi encore pour aller faire un test pour connaître mon niveau d'études. Et là-bas, le lendemain, elle m'a appelé, elle m'a dit « Ah, t'as la chance, hein. » Là, on est allé faire un test, la dame a dit que ouais, tu peux faire le collège. Directement, on m'a inscrit au collège Albert Camus. C'est là-bas que je suis jusqu'à présent. Et elle m'a acheté tout, les fournitures scolaires, elle m'a mis à l'école, j'ai commencé à aller à l'école. Et Elle m'a dit d'amener mes dossiers qui prouvent que réellement je suis mineur. J'ai commencé à fournir, à appeler le pays. Le pays maintenant, on a fourni mes dossiers tels que acte de naissance sécurisé et le jugement supplétif, tant d'autres. Et c'est l'entre-deux aussi qui a fait ma carte consulaire. Et c'est comme ça mon recours a commencé.
1: C'est facile. Toi, c'est en quelle langue que tu parles?
3: Djoula.
1: Moi, je me pose une question.
4: It's facile for you, but not for us.
3: Ça va.
1: Moi, je me pose une. On s'est posé souvent la question, on se demandait comment on fait, parce qu'il y a quand même beaucoup de monde dans les écoles, dans les lycées, dans les collèges. Pendant vos apprentissages, vos alternances, il y a des gens, des jeunes étudiants, où nous, les bénévoles, on ne sait pas comment les toucher, comment qu'ils apprennent à connaître votre situation. Parce que, enfin, moi, je trouve ça délicat, parce que vous allez dans votre école et vous n'avez peut-être pas envie de dire que vous venez d'arriver, que vous n'avez pas vos papiers, que vous êtes dans une situation peut-être irrégulière, ou que vous n'avez pas les moyens de vous habiller ou de manger et que vous étiez à la rue. Et c'est un peu compliqué de parler de cette situation quand on arrive en France, parce que du coup on est stigmatisé, on nous renvoie qu'en fait on n'a pas les moyens. Mais moi je trouvais ça quand même intéressant à un moment donné de pouvoir arriver à toucher les jeunes de votre âge, parce que souvent on est touché parce qu'une personne elle a le même âge que nous et elle vit la même chose que nous, et c'est plus facile en fait d'être dans la compassion, de se dire ah ben en fait on est deux ados, on a 15 ans, lui dort à la rue et moi j'habite dans un château, du coup comment je peux l'aider à venir vivre chez moi par exemple. Comment on fait pour que les jeunes dans vos écoles elles connaissent mieux la situation des jeunes mineurs isolés, et comment on peut les toucher pour que eux-mêmes à leur tour ils puissent en parler et nous aider et vous aider directement. Donc voilà, je me posais cette question.
0: Elle me donnait tout hein. Parce que je me souviens bien, lorsque je suis tombé malade, j'avais des maux de dents. Et elle m'a pris, elle m'a amené à Toulouse pour aller extraire mon dent. Et elle s'occupait bien de moi, on mangeait bien là-bas. Parce que on était au nombre de 6 personnes là-bas. Tout le monde dormait bien, mangeait bien, on s'amusait bien. On était un Malien, deux Maliens, trois Bangladesh, dont deux Guinéens, oui, si je me souviens bien. On était tous des garçons et on dormait bien, on s'amusait bien. J'ai commencé même à oublier mes tragédies et mes soucis qui étaient dans ma tête. Elle me rassurait, ouais, t'inquiète, tout va aller bien, t'inquiète, tu vas réussir, je sais que tu es courageux et je suis sûr et certain, un jour, tu vas t'intégrer, tu vas t'habituer, tu vas oublier tes cauchemars qui se trouvent dans ta tête. C'est comme ça.
5: J'étais au courant des mineurs, bien entendu, mais pas plus que ça. Et à ce moment-là, j'ai eu la révélation. Moi, j'ai élevé mes nièces que j'ai élevées, que j'ai adorées, et qui ont grandi, qui sont parties. J'avais deux chambres de libre. Quand j'ai vu ces jeunes, j'ai dit « Ah ouais, et si c'était mes nièces qui étaient à Pétaouchnok, là-bas, à l'étranger ? Et si elles étaient vraiment seules ? Et est-ce que je ne serais pas heureuse que quelqu'un les prenne ?» Et à partir de là, je dis « Mais oui, moi, je ne peux pas laisser ces jeunes gens. Je ne peux pas, ce n'est pas possible. » Avec ce que j'ai, parce que par rapport à eux, j'ai tout, quoi. J'ai plein de choses, je suis riche. Je suis riche de plein de choses et je peux faire profiter. Et voilà, et depuis 6 ans, je fais profiter de ce que j'ai.
2: Là sur le territoire, et comment la politique du coup, c'est raide dans le Tarn?
1: Moi j'ai l'impression que je sais pas si c'est par rapport au fait. J'ai l'impression que dans les villes c'est l'enfer sur terre. Enfin, je veux dire, quand je vais à Toulouse, quand je vais à Marseille, quand je vais à Lyon, quand je vais à Grenoble, j'y rencontre d'autres gens et je me dis, mais ça a l'air horriblissime.
2: C'est un
1: endroit où j'ai l'impression que là, par exemple, nous, dans notre manière d'accueillir, c'est très familial. Enfin, tu vois, il y a vraiment un truc de... Bah oui, c'est familial, il n'y a pas... Et donc du coup, sur les assos d'accueil, etc., j'ai l'impression qu'il y a un peu un truc chouchou, même si, bah, du coup, on n'arrive pas à loger tout le monde et que les personnes, bah, du coup, elles vont aussi ailleurs. Sur la politique, non, c'est clairement pas nos alliés, ils sont tous de droite contre l'immigration, enfin, c'est vraiment... c'est naze, quoi. Mais, par exemple, pour la justice, pareil, mais je me dis, est-ce que c'est par rapport au nombre de personnes qui demandent? Parce que de ce que j'ai l'impression dans les villes, c'est qu'il y a beaucoup de gens, il y a des burn-out de la justice, enfin, il y a un peu un truc de, parce qu'il y a beaucoup de monde, les gens pâtissent du fait que la démographie est énorme. Et je me demande si dans le Tarn, il y a un peu un truc de protection de ça, parce qu'il y a moins, en fait, que dans les grosses villes. Et du coup, j'ai l'impression qu'on a des chiffres de reconnaissance de minorité qui sont chouettes. On voit là que ça perd un peu ces derniers temps et que c'est plus aussi fluide et évident que ça l'était avant. Mais j'ai l'impression que c'est quand même moins compliqué qu'à d'autres endroits. Mmh. En vrai, je sais juste qu'à une époque, les chiffres... Il y avait clairement des quotas sur le centre d'évaluation qui dit... En gros, c'était en moyenne 2 personnes sur 10 reconnues, 8 sur 10 remises dehors. Mais vraiment avec des... Enfin, c'est sidérant. Tu lis les rapports d'évaluation, t'es là... What? Mais si vous avez vraiment... Enfin, dit... Enfin, vraiment, t'as l'impression qu'ils faisaient un camoulox pour mettre la raison pour laquelle cette personne était... Et puis, ou même maintenant, enfin, moi, j'ai accueilli une personne qui avait moins de 15 ans et qui avait son passeport légalisé, tout allait... Ils l'ont mise dehors en disant, non, t'es là... Mais alors, attends, si c'est pas un passeport qui reconnaît ta minorité, c'est quoi? Enfin, des trucs vraiment aberrants et dingues. Donc, c'est sûr qu'au centre d'évaluation, il y a des histoires de politique et de quotas de merde et que c'est vraiment naze. La justice, je sais pas ce qui se joue. Je sais pas qu'est-ce qu'il y a derrière, est-ce qu'il y a des quotas, est-ce qu'il y a des machins. Moi, j'en trouve que les chiffres sont plutôt bons.
0: Au bout de 4 mois, ouais, moi, on m'a reconnu mineur et elle m'a appelé un jour et elle m'a dit « Nabi ». Ben, du coup, moi, je n'ai plus le pouvoir sur toi maintenant. Bientôt, tu vas aller au foyer parce que dès que tu es reconnu mineur, maintenant tu es dans la main du gouvernement français. Et là, c'est l'ASE qui va s'occuper de toi maintenant. Donc, tu vas aller à Gourier. Moi, je ne connaissais même pas ici. Hein. Tu vas aller à Gourier et là-bas, ils vont bien s'occuper de toi. J'ai dit Gourier, moi, j'ai dit, est-ce que c'est possible de continuer mes études ici jusqu'à l'année à venir? Comme ça, elle a dit non, c'est impossible maintenant. Parce que c'est eux, c'est l'État maintenant qui décide de tout ce qui va se passer à propos de ton avenir et de toi maintenant. Donc tu ne peux plus rester ici et dès qu'on va me contacter, soi-disant tu vas aller, tu vas aller. Hein. J'ai commencé à être un peu triste parce que je ne savais pas qu'est-ce qui allait m'arriver et j'ai commencé à m'habituer. J'étais à l'aise là-bas, j'ai commencé à m'habituer à de la vie de l'entre-deux. Du coup, la dame m'a encouragé, elle a dit, vas-y, t'es courageux et tout ce que tu as surmonté jusqu'à maintenant, là, il faut mettre ça dans la tête et prendre ça positivement. Je suis sûr et certain que tu vas réussir et tu vas t'intégrer vite. À l'école, tu es courageux et ici encore, tu t'es vite intégré et tout le monde t'apprécie. Vas-y.
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Ah, moins de films de cinémathèque. Des westerns, mais non. Des comédies. Pourquoi pas Brad Pitt, tant qu'on y est. Ce qu'on veut, c'est la nouvelle vague en plein air. Mais non. Uppercut, bolo punch dans ta gueule, direct du droit et coup bas. Une équipe de programmation au bout du rouleau. Exsangue, déchiré et au bout du tunnel. Aucune lumière. Résultat du pugilat, les traditionnelles projections en plein air de la Cinémathèque de Toulouse en danger. Mais que l'on se rassure, quand la situation est désespérée, une seule solution, faire appel aux stagiaires, à la stagiaire en l'occurrence. Comment remonter le moral des troupes? Comment bâtir une programmation pétrie de contraintes? Tout, vous saurez tout sur ce plein air 2026, grâce à Léa Verroy, avec nous, ce soir, sur ce plateau. Mais avant d'en savoir plus, on se retrouve après ça.

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0: Ah ben voilà, c'est fini, c'est fini. Elle était bien cette bande-annonce. Il y a un petit côté été quelque part. Oui. Je trouve là-dedans. Alors ça tombe bien hein, puisqu'on va parler de la programmation d'été de la Cinémathèque de Toulouse. Et bien sûr de ces traditionnelles projections plein air qui cette année vont se dérouler du 8 juillet au 28 août. Je crois que c'est quelque chose comme ça.
1: Je crois que c'est plutôt au 29.
0: Au 29. Boah, ça va, vous allez bien m'accorder 24 heures, ça va. Oh là là là là. Ah, elle commence bien cette émission et bim, j'ai dit une équipe au bout du rouleau. Voilà, hein, le moindre petit écart et bim, recadré. Allez, plus sérieusement, donc ce plein air, donc 45 films durant ces deux mois d'été, je me suis pas trompé,
2: 44
0: ouais. Allez, vous allez bien m'accorder un petit écart et bim, la stagiaire qui recadre et allez, c'est parti, je vais passer une bonne émission moi. Donc 44 films, la programmation plein air, ça n'a l'air de rien comme ça, mais c'est quelque chose qui est particulièrement difficile à programmer parce qu'il y a beaucoup de contraintes et puis qu'il faut contenter un maximum de gens. C'est un peu le but du jeu de ces projections plein air. Et comme on a notre habitude maintenant, nous faisons appel donc à une stagiaire, donc Léa, avec nous, présente sur ce plateau, qui a conçu quasiment toute seule à 99%.
1: Moi, je dirais que c'est le plein air de Léa.
0: Voilà, on va appeler ça, ce sera The Léa's Plein Air. Vous avez conçu donc ce plein air avec vos petites mains et votre petit clavier. Alors, je parlais de contraintes, donc peut-être que vous allez nous en parler, justement, des contraintes du plein air et comment est-ce qu'on travaille tout ça, est-ce que je vous vois hein, je me permets.
2: Oui, allez-y.
0: Est-ce que pour vous est-ce que ça a été compliqué à concevoir ce chapelet de projections a priori avec des films qui n'ont rien à voir entre eux, parce qu'on n'est pas dans une programmation classique, que ce soit thématique ou monographique. Est-ce que c'est compliqué à agencer ce Tetris?
2: Je dirais oui et non, parce que moi j'arrivais en n'ayant jamais fait ça, donc d'un côté je devais apprendre, mais d'un autre côté aussi j'avais on va dire une espèce de fraîcheur où je pouvais un petit peu balancer entre guillemets tous les titres qui me plaisaient aussi c'était pas quelque chose que j'avais déjà fait, donc je pouvais vraiment arriver avec tout ce que j'avais dans ma tête. Mais ce qui était plus compliqué, oui, c'est effectivement le plein air, ça demande quand même beaucoup de contraintes, comme c'est en été ça, et que les films commencent forcément un petit peu plus tard. On a des contraintes d'horaire, donc ne serait-ce que des contraintes de durée pour les films. Les films doivent pas faire plus de deux heures grand max. Et puis surtout, la contrainte, je dirais, c'est de trouver les films, puisqu'on passe uniquement des DCP sur cette période-là. Les DCP sont pas toujours disponibles en sous-titré français, déjà, ne serait-ce que ça.
0: DCP, on va rappeler ce que c'est. Pardon, c'est le format. C'est le format de projection commerciale qui est en vigueur depuis 2009.
1: Le format standard numérique.
0: Le format numérique. Voilà, ce n'est plus de la pellicule. Mais voilà, on est passé donc au numérique.
2: Ouais, et ces contraintes qui sont purement techniques et un petit peu barbantes, entre guillemets, c'est elles qui déjà régissent un petit peu la manière dont on va pouvoir choisir les films, parce qu'il y a eu plusieurs cas où. Ah ben on a très envie de passer ce film, il n'est juste pas disponible, les distributeurs ne l'ont pas. Donc toutes ces contraintes-là font que ça demandait un petit peu de réflexion et puis de savoir et de pas trop mordre son poing à certains moments. Il y a eu des chouchous qui sont malheureusement partis à la trappe.
0: Est-ce que est-ce que c'est frustrant quelquefois?
2: Un petit peu. Dark Crystal, je pense à toi. Mais oui, c'est un petit peu frustrant. Mais après, je trouve que sur cette sélection-là particulièrement, j'ai l'impression qu'on n'a pas eu trop de problèmes non plus. Du coup, moi, comment j'ai travaillé, je me suis d'abord un peu imprégnée entre guillemets des dernières programmations du plein air pour voir, pour pas se répéter trop déjà, et puis surtout pour voir un petit peu ce qui avait été fait avant. Donc je me suis un petit peu inspirée de certaines thématiques, et puis après l'idée pour moi c'était un peu d'aller chercher sur une fourchette assez large en termes d'époque déjà, du moins essayer, et aussi de nationalité. Et j'avoue, au tout début, j'ai juste dressé une liste de films auxquels j'avais un petit peu pensé avant mon stage, où je me disais, tiens, quel film ? Je voyais un film et je me disais, ah, celui-là, en plein air, il serait vraiment super. Donc, j'ai un petit peu fait une grosse liste. J'ai aussi interrogé des amis, d'autres membres de la Cinémathèque m'ont envoyé des listes aussi de films qu'ils verraient bien en plein air. Et puis, à partir de tout ça, on avait, je pense, au début, peut-être 90 films, quelque chose comme ça.
1: Oui.
2: Ouais, et qu'on a passé en revue, on a dit oui ou non. Finalement, on est descendu à 60 films, je crois. Et après, le tri se fait un petit peu tout seul, comme je disais, quand les films ne sont pas disponibles chez les distributeurs, on essaie de rééquilibrer pour qu'il y ait quand même suffisamment de films sur des films pas trop similaires, parce que des fois, on prend deux films qui sont quand même très ressemblants. Il y en a un qui est disponible, l'autre, on le laisse de côté. Voilà, donc c'était un petit peu un travail comme ça, un peu au fil du temps, d'avoir une grosse liste, puis après d'écrémer et d'avoir quelque chose d'assez varié au final.
0: Et l'équilibre est difficile à trouver. Une question un peu un peu pompière, hein, pour ayant travaillé sur des précédents plein air, moi c'était ma grande question, c'est question d'équilibre en fait, et d'époque, et de représentation d'un petit peu tous les cinémas dans la mesure bien évidemment du possible, mais c'était ce qui me causait le plus d'angoisse au final.
2: Moi ça allait, enfin j'ai trouvé que c'était pas simple, mais moi j'aime beaucoup travailler avec des contraintes, en fait c'est quelque chose que j'aime bien me dire il faut que je trouve tant de films, il faut qu'ils fassent tous à peu près entre 1h30 2h max, et en fait plus il y a de contraintes plus je trouve ça amusant, parce que justement c'est là qu'il faut un petit peu creuser, et au final en zonant pendant de longues heures sur des distributeurs, je trouvais que ça allait en fait, et puis surtout en s'inspirant un petit peu de ce que disaient des amis, comme je disais des collègues de la Cinémathèque, je trouve que ça se fait assez facilement parce que les goûts sont quand même très variés, et moi ça va, moi j'ai trouvé que ça allait. Après c'est vrai que c'est pas évident, ça demande de la réflexion quoi, mais moi ça m'a pas trop angoissé en tout cas, ça va.
0: Et une question aussi à 10 centimes d'euros, est-ce qu'il y a une abandon de goût personnel?
2: Est-ce qu'il y a quoi?
0: Une abandon de goût personnel.
2: Est-ce que je laisse de côté mes...
0: Oui.
2: À certains moments, oui.
0: Oui.
2: Mais là, quand même, dans la liste, il y a quand même énormément de films que j'aime, honnêtement, en toute franchise. Mais oui, des fois, oui. Enfin...
0: C'est le plein air de Léa, on l'a dit.
2: Mais oui, des fois, pour varier, forcément, si je mettais que des films que j'aime, il y aurait beaucoup de films très similaires, je pense. Donc oui, il y a des films que j'aime un peu moins, ou des films que... qui m'intéresse peut-être un tout petit peu moins, mais c'est important pour que ce soit varié, sinon il n'y aurait que des gens comme moi qui viendraient voir les films, et bon.
0: On n'en parlera pas, on va pas vous demander les films que vous n'aimez pas.
2: Voilà. Faudra deviner.
0: C'est secret, hein, c'est du secret professionnel, comme on dit.
1: Oui, sachant que c'est toujours, on programme pas que pour soi en fait.
2: Oui, c'est ça.
1: Donc c'est important, nos goûts, nos envies, mais on fait pas que jamais on ne fait que ce que l'on aime quoi. On programme aussi pour les autres.
2: Oui, c'est ça.
1: C'est important en fait.
2: Oui,
1: quoi.
2: Oui. Et puis de toute façon, c'est pas parce qu'on n'aime pas un film qu'on le trouve pas intéressant, qu'on trouve pas qu'il y a quelque chose à y gagner quand même.
1: Absolument.
2: On peut regarder un film, dire j'ai pas trop aimé, mais en fait il y a plein de choses intéressantes qui vont plaire à d'autres. C'est pas forcément. Il y a des films, c'est vraiment rédhibitoire et on trouve que personne. Mais c'est très rare. C'est très rare que je me dise ce film ne doit être vu par absolument personne.
1: Ouais.
2: C'est une horreur. C'est assez rare quand même. Et même quand un film ne doit être vu par personne, c'est qu'il faut le voir peut-être au final.
1: Et puis oui, absolument. Et puis il y a quand même la particularité aussi du plein air, c'est qu'on est dans une situation un petit peu particulière, donc de diffusion qui est le plein air.
2: Oui.
1: Donc c'est aussi, même s'il y a des films que l'on aime beaucoup, mais c'est des films qui ne fonctionneraient pas en plein air, parce que on est dans un dispositif, et je veux dire, nous-mêmes, il y a des films qu'on veut voir en plein air, même si ça fait pas du tout partie de notre, on va dire, de type de cinématographie que l'on affectionne plus particulièrement ou autre. Mais par contre, on se dit, ah ouais, ça, en plein air, ça va être trop bien, quoi.
2: Ouais. Et à contrario, on imagine mal du Lars von Trier en plein air, quoi.
1: Par exemple. Ouais.
0: C'est un très bon exemple. C'est un très, très, très... Ça pourrait être une expérience, hein, c'est clair, mais c'est
2: une
0: un très bon exemple.
2: Vous pouvez faire du plein air 100% Lars von Trier, et puis c'est tout, rien d'autre.
1: On mais on l'a... je pense que dans des éditions passées, on
0: je
1: a...
0: Passé.
1: Ouais, je pense qu'on en a eu... oui, on en a eu passé quand même, quelques fois.
0: Ah, Lars von Trier avec un bon cornetto. Vanille, vanille, chocolat, c'est absolument parfait. Avant de revenir, on va parler de ce qu'il y a quand même dans ce plein air, parce qu'il y a beaucoup de films. Une petite pause musicale s'impose, estivale aussi. 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

0: Et oui, c'était rapide, carré et un rien estival. C'était les excellentes The High Marts. Donc le morceau s'appelait I Want You Bad, groupe de trois jeunes filles qui sont de Tokyo, troisième vague, on peut dire, de rock garagiste, donc en provenance de la capitale du Japon. Les albums sont, enfin, il y a un seul album, donc dont ce morceau est issu d'ailleurs, qui s'appelle World Tour, qui n'est pas si facile à trouver que ça. Et en gros, après, il y a des EP qui sont vraiment, vraiment très, très, très difficiles à trouver. On espère un prochain album très prochainement. Ils étaient en tournée en France il n'y a pas si longtemps. Si longtemps que ça. Ils ont fait beaucoup, beaucoup de premières parties. En tout cas, c'est chaudement recommandé par la maison. Donc, I Want You Bad, les High Marts, tiré de l'album World Tour. Allez, on revient sur le plein air de Léa. Et comme c'est le plein air de Léa, attention, j'ai pas de jingle, est-ce que j'en fais un tatatatan, tatan. Donc maintenant, nous allons avoir les recommandations de Léa vis-à-vis de ce plein air où elle va pouvoir pleinement, justement, donc exprimer ses goûts, car comme on l'a dit, elle ne parlera pas du film qu'elle n'aime pas. Alors, qu'est-ce qu'on peut voir, Léa? Qu'est-ce qu'on ira voir? Là, vous serez présente. Aux premières places, oui.
1: Bah, évidemment, déjà, je serai présente à l'ouverture quand même pour aller voir Lost in Translation de Sofia Coppola, donc le mercredi 8 juillet à 22h.
0: Qui avait déjà fait l'ouverture l'année dernière, Sofia Coppola, non?
1: Oui.
0: Avec Virgin Suicide,
1: ouais.
2: Ouais. Mais Lost in Translation, c'était un film
0: C'est un vieux serpent de mer.
2: Oui,
0: hein.
2: C'est un vieux serpent de mer, mais c'est un film qui a été exploité en 35 et effectivement qui n'avait pas été numérisé, restauré, qui l'a été en fait récemment. Et donc on pouvait, parce que ça faisait longtemps qu'on tournait autour de ce film.
1: Ouais, qui a été sur la sellette du coup pendant un moment, on savait pas trop s'il allait être disponible ou pas, et puis finalement si, donc c'était un gros soulagement. Et c'est un film que j'aime énormément, donc ne serait-ce que parce que c'est l'ouverture, je serai là, mais aussi parce que c'est un film que j'aime beaucoup, que j'ai découvert après Marie-Antoinette. C'est un film que j'ai découvert un peu sur le tard, mais que j'aime énormément et qui, je pense, en plein air, fonctionnera très très bien. Après, si je regarde un petit peu la liste, moi, je ne peux que vous conseiller L'Inconnu du Lac de Alain Guiraudy. Alors
0: ça, c'est un petit pari en plein air, non?
1: Ouais,
0: c'est,
1: mais moi, j'y crois dur que le faire. Je trouve que c'est un... Bah, un film très estival, bon, supplément meurtre, mais je pense que c'est un film qui peut très bien fonctionner. Pour ceux qui connaissent pas trop Alain Guiraudy, du coup, c'est la rencontre entre deux hommes sur une plage nudiste pendant l'été. Et de cette rencontre un peu macabre va découler à la fois une histoire d'amour et des affaires de meurtre également. Et c'est un peu des thématiques que développe alors Guiraudy dans plusieurs de ses films en vérité, et c'est paradoxalement très délicat comme film et à la fois avec tout type de tension dirons-nous. je pense que ça peut fonctionner en plein air, en tout cas moi je serai là, je pense.
2: Avec juste pour prévenir les auditeurs un peu et auditrices un petit peu délicats, il y a quand même des scènes pornographiques, voilà.
1: Oui.
2: Juste pour
1: qu'on
2: soit pas surpris.
1: Oui, tout à fait. Oui, c'est bien de le dire. Oui.
2: Ça chope un peu dans les fourrés.

0: 12 chapitres de Joachim Trier, je ne sais jamais comment on dit
1: Joachim
0: Trier, qui est le réalisateur également de Valeurs sentimentales, qui est sorti l'année dernière. Et c'est un film, je le compare un petit peu à Cléo de 5 à 7, parce qu'il y a aussi, c'est un film en chapitre, et c'est le portrait d'une femme, donc forcément on peut faire des liens. Et c'est un film que j'aime énormément sur les questionnements d'une femme dans sa trentaine, sur ses relations amoureuses, sur son célibat, sur ce qu'elle veut dans la vie, en fait, de manière générale. Et c'est un film que j'aime énormément parce qu'il traite les relations ouais, amoureuse surtout, avec beaucoup de douceur, y compris les ruptures et les choix de vie différents qui vont emmener des personnes à se séparer et parfois à se retrouver aussi. Et
1: ça pourrait faire penser à Frances A.
0: Oui, tout à fait.
1: Il y a un côté, au niveau de la similarité des films.
0: Oui, je trouve. Ouais. C'est des films qui se rejoignent et en même temps qui est un film où il y a vraiment un vent de liberté, je trouve, qui souffle pendant tout le film. Et moi, c'est un film que j'avais vraiment adoré et qui, pareil, je pense en plein air et peut être vraiment très très agréable à suivre, notamment parce que l'actrice, donc, qui est, pareil, son nom, je vais l'écorcher sans doute, Renate Rensve, qui est un peu l'actrice fétiche visiblement de Joachim, et qui est vraiment exceptionnelle dans ce rôle. Enfin, franchement, on a Dieu que pour elle. Et j'ai hâte aussi de voir ce qu'il va faire. Peut-être encore avec elle sur ses prochains films, parce qu'elle est vraiment excellente. Donc voilà, je peux que vous conseiller ce film. Et puis bien sûr, je serai là pour la fermeture avec Rencontre du troisième type, qu'on ne présente plus, mais qui, je pense, clôturera en beauté.
1: C'est un certain Spielberg, je crois.
0: Je sais plus, je crois. Hein.
1: C'est quelque chose.
0: Il est pas très connu, mais.
1: C'est quelque chose comme ça.
2: Ouais, c'est un petit jeune, en fait.
1: C'est un petit jeune, ouais.
2: Il vient de sortir un film, là.
1: Ouais, son 37e.
2: Je sais pas, c'est un petit. Je crois que c'est un petit film avec des extraterrestres, justement, quoi. Donc,
0: Mais il fait que du cinéma indépendant, que des courts-métrages. C'est très difficile de trouver ces films.
1: En 16 mm.
0: Donc c'est exceptionnel.
1: une petite question. Est-ce que. Vu que vous serez là donc à quelques projections de plein air, est-ce qu'il vous tarde de sentir les réactions de la salle ou de connaître quelque part les avis du public, parce que je vous rappelle que le cinéma est une expérience collective et qu'elle est nécessaire et qu'on entend toujours à la fin d'un film des petits commentaires, et puis comme je dis aussi toujours, une salle, enfin qu'elle soit que ce soit en intérieur ou en extérieur, on sent ce qui se passe dans le public, évidemment ça réagit, etc. Est-ce qu'il vous tarde de voir un petit peu justement comment ça réagit?
0: Il me tarde, en même temps c'est peut-être ce qui me stresse un peu aussi, la peur que ça ne plaise pas et que les gens se disent oh, pff, horrible cette sélection, vraiment. Non, j'ai hâte. Et puis après, il y a des séances en particulier où j'ai très hâte aussi de voir juste l'ambiance générale. On passe le Rocky Horror Picture Show le 11 juillet en plein air. Je pense que ça risque d'être la grosse fiesta.
1: Oui.
0: Voilà, pour le dire ainsi. Et j'ai hâte de ce genre de moment. Je pense aussi, alors un peu plus, bon, disons un peu moins cinématique, on va dire peut-être, mais le 28 août, le vendredi 28 août, il y a Challengers qui passe. Et ça aussi, j'ai très hâte de voir, parce que je serai là. J'ai très hâte de voir un petit peu les réactions, l'ambiance qu'il peut y avoir. Moi, c'est un film que j'ai vu toute seule et je pense que l'effet de groupe doit être très marrant devant Challengers, donc le film de Lucas Guadagnino sur un triangle amoureux entre alors c'est Zendaya, Josh O'Connor, et malheureusement j'ai oublié le nom du dernier acteur, mais voilà, ce triangle amoureux sur fond de match de tennis, enfin je pense que ça peut être, c'est très estival, je pense que ça peut être très fun, donc oui, j'ai hâte, et en même temps ça me stresse un petit peu.
2: Non, faut pas te stresser. De toute façon, soit les gens qui sont là, c'est parce que ils ont envie de l'être. Alors, il peut y avoir des déçus, mais sinon, ceux que ça n'intéresse pas, de toute façon, ils n'auront pas fait le déplacement. Mais
1: on n'est jamais trop déçu par une projection de plein air. Moi, c'est ce que j'ai remarqué. Enfin, j'ai pas vu tous les tous les films de tous les plein air, mais on est rarement déçu déçu par le film en lui-même, parce que ça, ouais, ça tient quand même de l'expérience, ces projections.
2: Non, bien sûr. Après, ça peut arriver avec les, disons un peu les habitués de la cinémathèque, tu vois, quand tu es là et qui disent ah oui, alors ça, mais oui, bon, pourquoi, enfin, tu t'aimes vraiment ça, bon.

0: Donc c'est plutôt à cet endroit qu'il peut y avoir. Mais après bien sûr, de toute façon ça va au-delà d'un critère justement critique comme oui. On peut avoir quand on va en salle voir un film, une sortie ou même revoir un film à la cinémathèque. Là c'est une expérience, on vient quand même aussi se détendre, prendre le frais. C'est beaucoup plus c'est peut-être beaucoup plus convivial quand on va alors ça c'est propre, c'est vraiment quelque chose qui est propre aussi à la pratique française. Quand on va en salle, il y a quelque chose presque de religieux, c'est-à-dire faut pas faire de bruit, silencieux, respect de l'œuvre, etc. Avec le plein air, on est dans quelque chose qui est beaucoup plus détendu, ça bouge, les gens ils mangent des glaces, il y a les feuilles des platanes qui se décroche et qui passe comme ça dans le faisceau du projecteur.
1: C'est moins sacré.
0: Il y a quelque chose, ouais, qui est beaucoup moins sacré, et je crois qu'on retrouve quelque chose qui est peut-être de l'ordre de l'essence première du cinéma, qui est un moment de partage commun véritablement autour d'une œuvre. Et paradoxalement, ça désacralise quelque part le cinéma et ça peut resserrer les liens, on peut dire, de façon...
1: C'est pour ça que je pensais aux Rocky, notamment, qui sont, que ce soit en salle ou en plein air, toujours des séances où les gens se déguisent, chantent.
0: Il y a des gens qui vont danser. À chaque fois qu'on a passé le Rocky ou même d'autres, des comédies musicales, mm-hmm. où il y a des spectateurs, spectatrices qui interagissent avec le film, qui vont se lever, qui vont danser, il y a une réelle interaction. Et ça fait du bien. C'est chouette, en fait, quoi.
2: On va théoriser tout ça. Moi, je serais bien pour théoriser tout ça. Faire une thèse sur ça, en fait. On appellerait ça l'effet Cornetto. voilà. By professeur Fon Thibault. L'effet Cornetto. Voilà. J'aimerais bien faire quelque chose comme ça. Oh, mais le générique point. Le générique point, ça veut dire que nous en avons terminé.
0: Peut-être aller voir sur le site, prenez le programme pour voir tout. Parce qu'il y en a vraiment.
2: Éditée, vous aurez tous les titres, toutes les informations. Il y a bien sûr aussi le site de la Cinémathèque de Toulouse. Donc n'hésitez pas à venir à ce plein air qui courira du 8 juillet au 29 août. Le plein air de Léa, comme on vous l'a dit. Donc 44 films, je ne me trompe pas. Ce
1: 44.
2: Coup-ci, c'est bien, je termine sur une bonne note. Bon, en tout cas, Léa Verroy, merci de nous avoir accompagnés. On espère
0: vous revoir bientôt dans
2: une émission de perforation. Pourquoi pas, en tout cas, ce serait avec plaisir. Comme d'habitude, nous remercions notre maître à tous, Thomas de la Fosse, manette de cette émission, à qui nous disons merci et peut-être à la saison prochaine, car il y aura bien une sixième saison de perforation. Allez, on se retrouve pas dans 2 semaines, mais dans quelques semaines.

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0: Bonsoir à toutes et à tous, c'est la Souterraine Radio qui commence avec un tout petit peu de retard sur l'heure habituelle. C'est la dernière émission de la saison radiophonique pour cette émission, la Souterraine Radio donc. Paul Guigues est à la réalisation de l'émission, Laurent Bajon au micro, Ronan Mémin aussi au micro en face de moi.
1: Bonjour.
0: Voilà, dont on écoutera une séquence tout à l'heure. Il a fait un choix de trois titres pour nous et puis comme prévu, comme annoncé, Laure Briard est aussi dans les parages avec ses musiciens, va venir s'installer, balancer pour vous faire une belle session tout à l'heure de cinq titres. On va commencer cette émission avec un titre de l'album de Lucie Antunes qui vient de sortir, qui s'appelle Silence. C'est sorti chez Belle, une création enregistrée au 104, j'ai l'impression, enregistrée dans les conditions du direct, si je comprends bien. Et l'album s'appelle Silence donc, et le morceau qui ouvre cette émission et qui n'ouvre pas l'album, en revanche, c'est Le Silence fait un visage. Ça commence très très bien, Lucie Antunes.

0: Nana. C'est le titre de La Sécurité que vous venez d'entendre, extrait de l'album Bingo. Et c'est sorti chez Motland. C'est désormais disponible, groupe de Montréal. Donc, on a fait une petite séance au Canada, puisque juste avant, c'était Jonathan Person, lui aussi canadien montréalais, avec son nouveau single extrait de l'album Répertoire qui sortira au mois d'août. Morceau intitulé Superstar. Ça sort chez Bon Sound. Des belles sorties toujours chez ces gens-là. Voilà, on va continuer avec la séquence de Ronan, qui, oui, vous le savez maintenant, vient régulièrement dans cette émission et avec ses petites trouvailles de SoundCloud, pas forcément récentes d'ailleurs, mais...
1: Non, pas forcément, non. On le verra aujourd'hui.
0: Eh bien, on t'écoute.
1: Donc là, on va écouter un morceau de Harry Ménestrel, Patron 7, qu'on avait déjà écouté la dernière fois, si
0: exactement,
1: vous vous souvenez. Vous avez parlé de bonbons moments. Alors à présent, il va nous parler de son canapé, donc plus précisément de sa recherche de canapé. Alors, c'est un morceau un peu à tiroir, parce qu'il y a une autre annonce qui est faite dans le morceau. Donc c'est, si vous êtes dans l'Aveyron et que vous voulez racheter une voiture pour pièces, c'est tout à fait possible, il suffit de le contacter. Et donc tout ça, c'est expliqué sur une instru jazz. Donc il s'est mis au jazz et c'est super.
0: Eh ben on écoute ça tout de suite. Harry Ménestrel, Patron 7.
2: Patron Harry, mercredi 27 mai, je reviens de la gare à bord de ma mécane. Et c'est ma femme qui est allée chercher la mécane à Issoudun. Nous possédons désormais deux voitures, mais l'une d'entre elles n'est plus apte à rouler sur les routes ou les chemins. Elle va finir probablement à la casse, ou bien nous la revendrons pour pièces. Nous recherchons actuellement un canapé qui correspondrait à la dimension de notre salon. Nous avons mis une option sur un canapé oriental pour 60 euros à aller chercher à Olympus. Je pense que c'est le bon et très agréable sur les photos. Nous posons des questions sur sa dimension. Il ne paraît pas très grand sur la photo de Le Bon Coin. Mais son propriétaire a répondu qu'il ne pouvait pas répondre précisément, mais que cependant, le canapé pourrait probablement mesurer 2,35 m. 2,35 m est une taille trop grande pour notre salon, mais nous doutons de cette information. Nous pensons, en regardant la photo, que le canapé est plus petit que ce qu'en dit son propriétaire. Hier, Patron Harry, nouvelle saison de marathon en vue. Nous allons produire du son de compétition. Avec le nouveau canapé, je pourrai poser mes fesses tranquillement. Plus besoin d'être allongé ou assis sur ce matelas qui fit office jusqu'ici de canapé. Mon fils croit qu'un matelas par terre s'appelle un canapé. Je me dois de rectifier le tir en acquérant un réel canapé. Yeah. Il est vendu avec 5 coussins, des sortes d'oreillers. Yeah. C'est 2026. Il faut reprendre les activités après cette parenthèse étrange. 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Patron Harry's. I just wanna live that summer and that spring. Je retournerai peut-être sur le ring de boxe, mais je m'octroie pour l'instant du repos, car je suis en convalescence. Je suis content car la mégane consomme assez peu d'essence. J'essaie de retrouver du sens. Yeah. Il y a beaucoup de sens autour de moi. Il faut l'appréhender de la bonne manière, sans précipitation, de façon calme et cool. Elle m'a dit soyez cool, soyez cool. I just wanna be cool et que ça roule. Patron Mégane, Mégane arrive.

0: Voilà, à l'instant c'était... comment on l'annonce, Ronan, ce
1: titre ? C'est une bonne question. Alors je pense qu'on a le droit de dire à l'antenne que c'est Simon Douget. Voilà, qui nous a envoyé quelques morceaux. Alors on a choisi les tableaux Velleda, donc qu'on vient d'entendre. Donc c'est des morceaux, enfin là celui qu'on vient d'entendre du coup, qui, si j'ai bien compris, sortiront sur un album qui est en préparation. Et voilà, donc je trouve qu'on reconnaît sa patte.
0: C'est
1: mais,
0: ce que j'allais dire.
1: Mais je trouve qu'il y a aussi quelque chose d'assez nouveau et c'est super riche harmoniquement notamment. Et bah voilà, j'ai adoré. Et aussi dans sa manière de poser sa voix, j'ai trouvé qu'il y avait quelque chose d'un peu différent d'habitude. Et il chante super bien et voilà.
0: Donc on pourra écouter ce...

0: préféré. Et c'est voilà, c'est magique. C'est sorti pendant la période terrible des, enfin, autour de cette période-là des confinements, et ça m'avait beaucoup beaucoup aidé et touché. Et donc je voulais finir donc pour cette dernière émission de l'année sur cette belle touche pour souhaiter un bel été à tout le monde avec cette chanson toute douce.
1: Eh ben merci beaucoup Ronan, on se retrouvera l'année prochaine, j'espère que tu reviendras.
0: Avec plaisir.
1: Avec plein de nouveautés toujours. On continue avec une dernière séquence avant d'entendre Laure, Léo et Eddie en session avec trois nouveautés dont ce nouveau single d'Institut. Institut, c'est le groupe de Arnaud Dumatin et Emma Mario. Et on va entendre tout de suite, il a eu sa revanche sur les sports collectifs. Institut.

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0: Vous venez d'entendre un extrait du prochain album de Sylvain Vanneau. Sylvain Vanneau, un grand ancien de la chanson en français, pas tout à fait normé, normalisé. Et c'est très bien comme ça. L'album est... Il y a une collecte participative pour le financement de cet album de Sylvain Vanneau sur Ulule. Vous pouvez chercher ça avec le titre de l'album, Le Tabouret du Vent. Je vous mettrai bien sûr le lien sur la page de l'émission de ce soir sur le site de Radio Campus Paris. Vous retrouverez toutes les informations des titres joués ce soir aussi. Et le morceau que vous venez d'entendre de Sylvain Vanneau, c'était Zorro Machin. Et c'est vraiment chouette de réentendre Sylvain Vanneau chanter. Et puis juste avant, un autre chanteur en français, pas tout à fait comme les autres, et en tout cas très souterrain, c'était Mathieu Malon avec un extrait d'un album à sortir à la rentrée, La Poudre aux Yeux. Et le morceau que vous avez entendu ce soir, c'était La Rivière. Voilà, c'est l'heure maintenant d'écouter Laure, Eddie, Léo pour une session à l'occasion de la sortie de l'album Voyage Mental. Midnight Special Records.
1: On y va.
0: Ça va être à vous.
1: Rocking chair.

0: Le train.
1: Ready?
0: Mm-hmm.

0: Merci. La chanson de Léo.
1: On fait la tienne ?
2: Ouais, miroir.
1: Un miroir. C'est pas le bon truc.
2: C'est miroir.
0: Ok.

0: les gars.
1: Merci, merci.
2: C'est fini ? Alors, on s'arrête là pour la session. Je vais reprendre le vrai micro. Merci, Paul. Merci beaucoup pour cette session, Laure Briard. On va écouter, vous savez que j'aime bien quand j'invite des gens ici, leur demander de venir à quelques titres qui sont des références ou des choses comme ça, des coups de cœur du moment ou autres. Juste après ce titre de Philippe Catherine, Minuit sonne, extrait de son premier album, La Mauvaise Éducation. L'éducation française, non,
0: Anglaise.
2: Anglaise. Voilà, je me mélange tout. L'éducation anglaise, elle nous expliquera pourquoi ce choix de titre. Minuit sonne.
3: Non, mais c'était mieux tout à l'heure.

0: Voilà, Minuit sonne de Philippe Catherine, l'éducation anglaise, donc 94, quelque chose comme ça.
1: Je ne sais plus exactement.
0: Dans ces années-là, dans les années 90, en tout cas, pourquoi ce choix alors? Moi, il y a un truc qui me frappe là, après, juste après la session, c'est assez flagrant, je ne m'attendais pas à ça. Sans parler de ressemblance, mais en tout cas, les ambiances, guitare et cette voix un peu fluette.
1: Oui. Après, j'aurais pu choisir n'importe quel titre de ce disque ou de ces premiers, parce qu'en fait, je les ai découverts dans ma vingtaine et en fait, ça m'a toujours fasciné en fait, surtout enfin l'écriture, son écriture tellement simple et tellement poétique, tellement belle. Et en fait, depuis que j'écris des chansons, j'essaie toujours de le copier. Mais enfin voilà. Et puis, je trouve ça hyper beau de faire chanter. Ben là, je sais plus si c'était sa sœur ou sa petite amie de l'époque. En fait, tous ses premiers disques, c'est elle qui chante. Et je sais pas. Je trouve ça. Je suis fan.
0: Tu dis depuis que temps que tu écris des chansons, tu essayes de le copier. Ça fait quand même longtemps que t'en fais des chansons.
1: Non, mais je sais plus trop.
0: Au début, c'était ça. Ouais.
1: Non, mais ça en fait, partie, en tout cas, des... disons qu'en fait, son écriture. Un peu naïve, un peu comme ça, simple, mais en même temps vraiment poétique. Enfin, il y a un truc, ouais, qui me touche et dont j'aimerais me rapprocher, en fait. Je le copie pas.
0: Non, mais
1: ça se promet, mais ça a été une grande inspiration, oui. Si peut-être j'ai pu essayer de le copier sur quelque
0: chose. Mais tu dis j'aimerais bien, mais t'as pas l'impression d'arriver à cet état d'esprit.
1: Je sais pas, j'aime pas trop me comparer à.
0: Non, mais sans se comparer à Philippe Catherine, dans ta façon d'écrire.
1: D'arriver peut-être.
0: À cette écriture un peu naïve et qui
1: oui,
0: peut
1: certainement
0: réussir à avoir de la poésie, non? Tu n'as pas l'impression de
1: peut-être
0: d'arriver
1: pas,
0: à ça?
1: Ouais,
2: moi aussi.
0: Eddie, Léo qui avait travaillé, ils ont travaillé avec toi sur l'album, hein,
1: oui.
0: Les deux.
1: Ouais. Oui. Léo a composé un morceau. Eddie, il a composé et écrit un morceau et en a composé un avec moi.
0: Oui.
1: Donc deux.
0: Ouais, parce que tu es bien entouré sur cet album.
1: Oui.
0: Gaëtan Nonchalant.
1: Ouais, Gaëtan Nonchalant.
0: Pas mal participé aussi.
1: Ouais, notre batteur aussi, Pilou. Après, j'ai écrit un morceau avec Sarah Maison aussi. Après, le FJ McMahon, un chanteur américain, ouais, on a joué le Golden Sun et un chanteur, un copain australien.
0: Alors comment on arrive à jouer avec
1: McMahon? Et Pieuvre, oui, Vincent Guyot,
0: oui,
1: oh là
0: Vincent,
1: là, mais non, mais...
0: Comment oublier Vincent. Pieuvre?
1: Oui. Mais il, en fait, il est là depuis tellement longtemps que...
0: C'est ça, ouais, bah là, en fait, c'est vraiment les amis qui t'entourent, en fait.
1: Oui, bah c'est ça, oui, c'est hyper important aussi que ce soit des gens que j'aime bien, quoi.
0: Oui, mais parce qu'ils t'apportent de la facilité, c'est facile de communiquer avec...
1: Oui, déjà, bon, après, voilà, c'est des gens quand même hyper talentueux, donc voilà, ça... voilà. Et puis c'est des gens, oui, avec qui je me sens en confiance, avec qui je peux discuter. Je sais que je vais pas être brimée, que je vais pas me dire oh là là, mais j'ose pas dire les choses. Enfin voilà, c'est libre et voilà, ils font plein de blagues trop drôles et c'est vraiment la joie, la bonne humeur. Non, mais c'est vrai, c'est hyper important d'être
0: sentir un truc un peu familial.
1: Oui. Pour moi, c'est vraiment le truc, la clé en fait.
0: C'est ce qui fait aussi, j'imagine, que tu restes chez The Midnight Special.
1: Ouais, exactement. Ouais, c'est vraiment l'esprit famille, c'est exactement ça. Et c'est vraiment, c'est un peu un luxe, je trouve.
0: Bah ouais. Mmh. Mais, ouais, t'as l'impression que c'est du luxe?
1: Bah oui, parce que j'entends quand même pas mal d'expériences de mes amis musiciennes, musiciens. Et voilà, c'est quand même pas facile. Moi, j'ai quand même une maison de disques avec qui je m'entends super bien. Victor, Marius, Benoît aussi. Et qui me donnent toute la liberté, enfin, qui me suivent sur tous mes projets et qui, justement, ne sont pas là pour me cadrer et voilà, enfin je fais ce que je veux
0: et c'est aussi un peu une des idées de l'indé, j'imagine aussi de
1: oui, mais bon après j'imagine qu'il y a des gens quand même qui sont moins flex et moins ouverts quoi, même dans l'indé.
0: Ouais.
1: Et eux ils sont vraiment
0: vraiment
1: à
0: flex.
1: Fond, quoi. Ouais.
0: Comment on en arrive à se retrouver à chanter avec FJ McMahon?
1: Oui, bah
0: c'est quoi la
1: petite histoire?
0: Ah oui, il nous la faut cette histoire.
1: Oui, bah c'est assez fou. C'est en fait, je l'ai découvert. Je le connaissais pas. C'est récemment. Enfin bon, c'était en 2020, je crois. Je l'ai découvert par un pote américain. Et voilà, en plus, ça a un peu été la bande son de mon voyage. C'était dans le désert à Joshua Tree. Enfin, c'était vraiment la totale. Et en fait, ça m'a vraiment marqué. Quand je suis rentrée après chez moi, j'ai vraiment écouté son disque et j'ai fait une reprise. En fait, c'était pendant le confinement. Et en fait, je lui ai envoyé, mais comme ça, enfin, sans attendre quoi que ce soit. Et il m'a répondu. Et après, je lui ai envoyé tous les disques, enfin, tous mes disques. Et on a discuté, vite fait, il m'a dit fin de musique. Je sais pas, un jour, je me suis dit, mais tiens, pourquoi pas, quand on était dans la démarche du nouvel album, donc plus folk, plus acoustique, j'ai eu une idée, mais sans y croire vraiment, quoi, en fait. Et je lui ai demandé comme ça. Enfin, je sais pas, je pense que j'ai eu une espèce d'intuition un peu fulgurante, quoi. Mm-hmm. Mystique, un peu. Non, mais c'est vrai. Et je me suis dit, bon, s'il dit non, il dit non. Enfin, je tente. Ouais, j'aime bien tenter des choses parfois, même si parfois je me prends des gros vents, mais bon, c'est la vie. Et là, ça a marché.
0: Cool.
1: Et voilà, il a même chanté dessus. C'est marrant. Il a enregistré sa voix sur
2: son téléphone.
1: Sur son téléphone. Ah ouais. C'est la magie de l'enregistrement. Ouais. La
0: magie du 21e siècle.
1: Ouais, voilà. Non, mais c'est super. C'est marrant.
0: Cet album, il s'est passé 3 ans entre le précédent et celui-ci, ouais, quelque chose comme ça. Enfin, en tout cas, l'autre est sorti en 2023, je dirais, de tête, non ?
1: Oui.
0: Qu'est-ce que... Léo qui acquiesce.
1: Je mélange les dates. Oui, c'est 2023, oui.
0: L'album a mis autant de temps à se préparer ou c'est juste que tu avais d'autres choses à faire ?
1: Accessoirement, j'ai eu des jumeaux. Non.
0: Et ça prend du temps ?
1: Ouais, ça prend du temps, de l'énergie et l'inspiration n'a pas été facile.
0: Ouais, la musique, elle est mise entre parenthèses dans ces cas-là ?
1: Ah oui, enfin, après, j'imagine que chacune gère. Mais moi, non, c'était un peu compliqué, ouais. Oui, non, c'était pas. Non, j'avais pas trop la tête à ça, quoi.
0: Donc, ça s'est remis récemment.
1: Oui, après, une fois que je m'y suis remise et que j'ai trouvé les bons partenaires, en fait, ça s'est enchaîné, hein.
2: Ouais.
1: Qu'est-ce qu'on disait avec Gaëtan et tout ça, je sais pas, un an et demi ?
2: Même pas. Non, ça a mis quelques mois pour tout le monde compose et puis ensuite.
1: Ouais. Et après, on est allé en studio.
2: Ensuite, on est allé faire les répètes et puis ça a mis, je pense, un an.
1: Ouais. Ça a été assez rapide.
0: Du coup, assez rapide.
2: Entre le début des compos et le bouclage du disque. Mm-hmm.
3: On était tous mis en loge pendant une heure et il fallait qu'on ressorte avec un morceau.
2: Ouais.
0: Brick Building. Au concours du CNSM, ça.
1: Ah oui, au moins. Non, mais ouais, c'est comme ça.
0: Je t'avais demandé un autre titre. Est-ce qu'on peut l'écouter, Isabelle de Funès ? Ça te va si on écoute celui-là ?
1: Ah, bah oui. C'est Eddie qui me l'a fait découvrir.
2: C'est une odeur de neige ?
1: Non.
2: C'est lequel ? C'est mon voisin ?
1: Non. Ah. Tu vas voir. Surprise.
0: On l'écoute et on en parle après alors.

0: Isabelle de Funès jusqu'à la tombée du jour, donc. Pourquoi ce choix, Laure? Est-ce qu'Eddie, tu veux aussi nous dire comment tu avais orienté Laure là-dessus? Tu t'en souviens ou pas?
1: Tu m'avais dit, je te vois bien la chanter.
2: Oui, parce que c'est vraiment dans le... C'est Laure, il y a 50 ans, j'ai l'impression que c'est... Il y a une filiation très claire.
0: Très claire.
2: Et c'est même goût pour la bossa, pour la musique brésilienne, pour la pop.
1: Ouais, voilà. Et puis Eric, écrite par Véronique Sanson, on disait. Donc,
0: ouais, c'est ça. Alors...
1: La grande classe.
0: Et alors, du coup, tu te vois la chanter ou...
1: Oh, je sais pas. C'est haut quand même.
3: Ouais.
1: Pourquoi pas?
3: C'était bruit.
0: Alors, la bossa, elle est moins présente sur cet album.
1: Oui, c'est vrai.
0: Étonnamment.
1: Ouais.
0: Tu avais un gros tropisme brésilien.
1: Oui, après, c'est vrai que quand je suis. Quand j'écris, compose, enfin, ou quand je co-écris les morceaux que je vais enregistrer au Brésil, c'est beaucoup plus axé. Puis, vu que j'enregistre avec des musiciens brésiliens aussi. Mais ouais, non, j'aime bien varier.
0: Bah ouais, c'était pas un reproche.
1: Oui, je sais. Non, je l'ai pas pris comme ça.
0: Mais.
2: Pourquoi tu l'as fait?
0: Et effectivement, le fait que tu. Là, ce soit pas avec des musiciens brésiliens, enfin les autres étaient effectivement très marqués Brésil parce que des voyages, des allers-retours là-bas, parce que enfin voilà, il y avait plein d'explications sur le fait que le Brésil soit si présent, mais là tu travailles avec des musiciens
1: français qui seraient tout à fait à la hauteur
0: et qui pourraient faire ça, mais
1: tout à fait. Voilà,
0: Léo, oui c'est ça.
1: Mais si.
0: En termes de bossa, c'est
1: oui.
0: ça. Alors tu disais oui, co-écrit, co-composé, parce qu'il y a donc en dehors de Léo et Eddy, qui d'autre a travaillé sur cet album à la composition des morceaux?
1: Sur Voyage Mental?
0: Ouais.
1: Bah du coup Sarah Maison.
0: Ouais.
1: Winter McQueen, donc c'est un musicien australien qui fait de la super musique, et après il y a Léo, il y a Vincent Guyot, Pieuvre.
0: Ouais.
1: Avec qui je travaille depuis plusieurs albums maintenant.
0: Longtemps,
1: qui m'accompagne aussi en live.
0: Et c'est la base toulousaine, elle a besoin d'être là en plus de toi.
1: Ouais, il faut quand même un peu. Et après, c'est des FJ McMahon et.
0: Et Gaëtan?
1: Et oui, Gaëtan, bien évidemment, oui, avec qui j'écris quand même co-écrit la plupart des morceaux.
0: Ouais, c'est ça.
1: Ouais, 5.
0: Et comment t'en es venu à travailler avec lui aussi?
1: Gaëtan, je le connaissais pas non plus que ça. Enfin, c'était un ami d'amis. Et en fait, il est venu me voir plusieurs fois en concert. Enfin, c'est pas pour les nombreux concerts que j'ai fait, mais il est venu et on a discuté. Et pareil, direct, j'ai ressenti le feeling, la gentillesse, puis les goûts en commun aussi, enfin aussi avec Eddie, avec Léo, ça aussi ça fait partie du truc quoi. Puis je sais pas, après il y a aussi parfois des évidences en fait, je sens les choses, les gens avec qui j'ai envie de travailler, et en général ça se passe plutôt bien.
0: Ouais, de former une équipe un peu concrète.
1: Et franchement ça marche en général.
2: Ça marche tout le temps.
1: c'est
2: ton grand talent de à chaque fois réunir des gens qui s'entendent très bien ensemble et de faire que c'est facile à chaque fois et que c'est y a pas de.
0: Oui, parce que là vous deux vous connaissiez au préalable avec Gaëtan aussi, j'imagine un peu
2: mais ça nous permet de nous connaître mieux
0: plus aussi,
2: et de passer des jours de studio ensemble, c'est de la vie en commun.
1: Ouais,
2: et
1: puis on dormait là-bas,
2: on fait des bouffes là-bas, donc on se connaît mieux, on travaille ensemble, on fait de la musique ensemble, donc c'est tout bénéf pour tout le monde en fait. On en sort bien quoi. On est content.
0: Et dans cette co-écriture, co-composition, toi tu t'es réservé des parties particulières ou ça vient comme ça vient?
1: Non, là ça vient comme ça vient. Et vu qu'en plus ça a été quand même pas facile pour moi, j'ai quand même bien été aidé. J'essaie. Si je sens que ça vient pas, je dis bon ben voilà, je vois un truc comme ça. Enfin ça se fait sans forcément réfléchir.
3: Ouais, c'était très fluide et très spontané, j'ai l'impression, tout ce qui s'est passé.
1: Ouais, bah oui, j'aime pas trop de toute manière réfléchir au truc.
0: T'es pas arrivé avec des idées hyper déjà.
1: Non, j'avais quand même cette idée de d'album un peu plus folk, un peu plus épuré, avec moins d'arrangements, parce que sur le précédent, il y avait quand même pas mal d'arrangements. Et enfin voilà, j'avais envie de tenter. Un nouveau truc, un nouveau truc. C'est, après, ça reste quand même cohérent avec le reste, mais quelque chose, de plus folk acoustique. Et voilà. Après, je leur avais fait une playlist des morceaux un peu, parce que j'avais cette idée aussi des congas, un peu une idée fixe, comme le morceau des zombies. Et c'est quelques idées. Et après, quand je disais que en fait le fait d'avoir aussi les mêmes références, enfin voilà, ils ont de suite capté ce que je voulais aller, ouais, exactement, ouais. Et voilà, tout simplement.
0: Oui, oui, c'est sûr que du coup, tu avais préparé le terrain au préalable pour arriver au résultat que
1: oui,
0: tu
1: voilà,
0: voulais.
1: Oui, voilà, oui, quand même, il y avait des idées, ouais, quelques directions, mais...
0: Après, et en ouais. termes de production, ouais, en dehors du fait que tu voulais quelque chose de plus folk et moins arrangé, mm-hmm. tu mets toi aussi la main à la pâte dans ces cas-là
1: enfin,
0: dans
1: bah, on essaie vraiment l'équipe, quoi.
0: Là, c'est toute l'équipe.
1: Ouais, ouais. Après, non, là, pour le coup, sur ce disque, au niveau des arrangements...
3: C'était collégial.
1: C'était ouais. Chacun... Vu qu'on reste en studio, on est resté une semaine.
3: On est resté 10 jours.
1: Ouais, voilà, donc tout le monde est là, enfin tout le monde donne son avis.
0: Oui, et puis c'est tous, là, en tout cas pour au moins les deux qui sont là, puis Gaëtan, des gens qui ont sorti des albums, enfin qui sont non seulement musiciens, mais qui ont aussi sorti des, qui ont des idées de production, j'imagine.
1: Oui, oui, oui, puis il y a Vincent aussi, Guillaume, ouais. qui fait un pieuvre, qui quand même. A bien géré les arrangements sur mes disques précédents, ouais. Et qui quand même. Qui est super enfin pour moi c'est vraiment très important qu'il soit là et qu'il donne son avis
3: quoi. Oui, ouais. Son apport est très important, ouais. Aussi pour parce que comme c'est un ancien de dans les disques de l'or, mm-hmm. il apporte aussi son
0: ouais,
3: savoir-faire,
0: le côté historique,
1: ouais, il me connaît bien, enfin il voit ouais. où je veux en venir.
3: Il est toujours très important dans le processus, il est
4: ouais, parce qu'il y a quand même des identités quand même très très différente et malgré tout il y a une cohérence qui est là bah grâce à toi forcément Laure et peut-être un peu aussi grâce à Pieuvre et ouais. à Marius aussi parce que ouais, Marius ouais, qui oui. produit il, ouais. il donne il est assez discret mais quand on lui demande son avis il a toujours un avis très très important et très ouais. toujours très juste et très intéressant.
3: Il connaît très bien son studio aussi,
0: ouais,
3: ça sonne
0: ça
3: toujours
0: joue aussi,
3: très
0: ouais.
3: bien, ouais ouais. On a plaisir à réécouter tout ça parce que ça sonne tout de suite. Il y a un truc assez de disques à l'ancienne où on joue en live aussi. C'est des prises live à 3-4 musiciens en même temps. Et donc c'est un peu comme on faisait il y a 40 ans.
0: Ouais, c'est des choses
3: les
0: qui sont
3: classiques.
0: Trop, voilà.
1: Ouais,
0: c'est ça.
1: Ouais. Et donc, c'est vraiment important qu'on fasse ça aussi.
3: Ouais. Ouais. Et ça, c'est un vrai plaisir pour nous tous de sortir avec
0: ça.
3: Une prise.
0: Ouais. Ouais.
3: Avec
0: ouais,
3: la bonne prise, la prise magique. Et ça, c'est.
0: Oui, plutôt que de faire chacun sa partie dans son coin et d'après de, ouais. d'assembler.
1: Ah oui, non. Après,
0: toi, c'est quelque chose qui te convient pas.
1: Non, mais disons que moi, enfin là sur ce disque, j'ai fait quelques batteries, donc du coup, je suis un peu légitime pour dire ouais. des trucs. Et bah non, enfin je pense que non, puis ça fait quand même, je pense, la magie aussi de du son, quoi, en fait.
3: Ouais.
1: On le sent, quoi. Enfin.
3: C'est des gens qui vibrent et respirent ensemble.
0: Ouais, c'est ça. Ça s'entend
3: et ça s'entend
0: forcément
3: tout de suite.
1: Ouais, ouais. Ouais, donc ouais. Et c'est vrai que Marius aussi, ouais, depuis le début. Enfin voilà, il enregistre. Bah, c'est toujours lui qui enregistre mes disques et okay, qui les mixe aussi et qui joue en live avec moi. Et c'est vrai qu'il est toujours ouais de très bons conseils. Donc c'est vraiment tout le monde, même Victor, qui vient parfois mettre son grain de sel. Mais enfin voilà, c'est vraiment truc d'équipe.
4: Ouais, c'est une colonie de vacances.
1: Ouais, voilà.
4: Mais qui se passe bien, quoi.
3: Il y a un disque à la
1: bon,
3: fin.
1: Parfois, ça crie un
0: ouais,
1: peu.
0: Forcément. C'est aussi ça. L'ambiance famille, parfois,
1: oui,
0: c'est.
1: Oui, oui, oui. Ça, oui.
0: Ça peut être ça aussi, hein.
1: Oui. Pas de souci.
0: Mais c'est sûr que ces moments de vie, j'imagine que pour des artistes, ils sont importants.
1: Ah ouais, ouais,
0: aussi,
1: c'est,
0: quoi, ouais,
1: ben... c'est pour moi, oui, c'est très, très, très important, oui, de faire ça de cette manière-là, oui.
0: Ouais.
1: Oui, oui.
0: Tu parlais d'un morceau des zombies, c'est celui que tu as programmé, j'imagine aussi, que tu voulais qu'on écoute.
1: Je crois bien, oui.
0: How We Were Before.
1: Ah ben voilà, c'est ça.
0: Voilà, tu parlais de Congas sur ce morceau, c'est ça. C'était
1: ouais,
0: ça une des
1: ouais,
0: idées
1: ouais.
0: Que tu avais.
1: Ouais.
0: On l'écoute, on en parle juste après.
1: Allez.

0: un morceau des Zombies avec des congas ou des bongos, on sait pas, mais c'était une des idées de production que tu avais.
1: Oui, oui.
0: Et du coup, vous avez cherché. C'est ça,
1: les congas. Oui, j'ai mis plusieurs annonces, ça a pas marché sur les réseaux et Pilou, qui a fait le batteur et qui est les percus, a fini par les acheter carrément. Donc,
0: voilà. Donc on les entend sur cet album Voyage Mental.
2: Merci Pilou. Grâce que tu sois rendu.
1: C'est clair.
0: Est-ce qu'il va y avoir des concerts avec ce disque-là, Laure? Il y a au moins une release party? À un moment donné?
1: Il y a une release party, ouais, au 3 Baudets le
0: 9 octobre, j'ai en tête.
1: Le 9 octobre. Ouais.
0: Avec qui sur scène, en dehors de toi? Est-ce que c'est déjà prévu?
1: Alors déjà, il y aura Norma là, qui sera avec nous, hein, qui va jouer ses chansons, et après sur scène, tous les gars de l'enregistrement, je pense. Enfin, on va, ouais.
2: Norma qui a fait les clips.
0: Qui fait beaucoup de clips pour.
1: Qui fait des clips, qui fait des petits documentaires, qui fait, qui a fait ma pochette, qui.
0: Ah, celle qui a fait la pochette aussi.
1: Qui fait tout.
0: Qui a fait le clip du train.
1: Le clip de Rocking Chair.
0: Pardon. Qui a fait plein de clips pour Gaëtan.
1: Ouais.
0: Aussi, enfin voilà, qui bosse avec plein de gens de cette scène.
1: Ouais. Très très doué.
0: Un peu là, très bien. Ouais. Merci beaucoup à tous les trois.
1: Merci beaucoup pour l'invitation.
0: Avec un grand plaisir, l'album vaut le coup. Voyage Mental, donc sorti chez Midnight Special. Victor et Marius, dont on parlait, c'est eux derrière.
1: Oui, tout à fait.
0: Midnight Special.
1: Qui sont, Victor Pénichou et Marius Duflo.
0: Voilà, il sait bien de les citer aussi.
1: Ouais.
0: On va écouter un extrait, on va rester dans le sud avec Thomas Boudinot, le flegmatique. Un extrait de son nouvel album qui sortira à la rentrée. On va écouter Au-dessus d'un jardin.

vous entendez, ce sont les Agamemnons. Derrière moi, avec un nouveau single, les Agamemnons sont français. Ils jouent de la musique surf, mais on va les écouter en entier juste après la désannonce des morceaux qu'on vient d'entendre. Vous avez entendu juste après le Phlegmatique et le morceau Au-dessus d'un jardin, extrait de son album Un Cambio de Perspectiva, qui sortira à la rentrée chez Where We Unique Records. Un morceau extrait d'un prochain album, j'imagine, disponible sur le YouTube du Bâtiment. Vous savez que j'aime beaucoup Jean-Baptiste Homesser, alias Le Bâtiment, et ces morceaux folk ultra dépouillés qu'il produit à l'appel. Et le morceau que vous avez entendu ce soir, c'est Il ne restera